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0: Ah ouais, d'accord.
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0: Alors, le son qu'on vient d'entendre, c'est le son d'un four qui s'enclenche. Donc, c'est un four électrique, donc on entend le clac du four qui s'enclenche. Et puis ensuite, le petit bourdonnement, c'est la résistance qui commence à chauffer. On l'entend assez tard parce que, bah, il faut, avant de lancer le four, il faut fabriquer les pièces qui vont aller dans le four. Et c'est un processus, enfin c'est un bruit qu'on peut entendre plusieurs fois parce que généralement on va avoir plusieurs cuissons sur des pièces. Donc on va dire le classique c'est deux, mais il n'y a pas de limite au nombre de fois qu'on peut cuire une pièce. J'ai une démarche qui mélange déjà l'art et l'artisanat et puis qui se rapproche d'une esthétique japonaise qu'on appelle wabi-sabi, qui est d'accueillir l'imperfection. Donc j'ai des formes qui sont un petit peu tordues, un petit peu bizarres et c'est l'idée aussi que la matière, elle va travailler, que ce soit pendant des périodes de séchage, que ce soit par rapport à ses propriétés plastiques, que ce soit à la cuisson aussi, que ce soit la matière, les couleurs qu'on vient mettre dessus vont venir travailler et il faut pouvoir accueillir un petit peu la surprise et même si on essaie de maîtriser le plus de paramètres possible, bah des fois ça fait la matière fait un petit peu sa propre vie. Donc le wabi-sabi, ça permet d'accueillir ça. Je sais que je ne fais pas forcément beaucoup de dessins, je ne prépare pas forcément beaucoup parce que j'aime bien l'idée d'être assez ouverte à l'improvisation pendant que je crée mes pièces. Donc généralement j'ai une idée à peu près, une direction et puis j'essaye à peu près d'y aller mais parfois je vais prendre des détours, des chemins. J'aime bien travailler en série pour me dire que je m'autorise à tester plusieurs pistes à partir de la même idée. Et du coup, je vais avoir des pièces qui vont aller ensemble, mais qui seront toujours un petit peu différentes, un petit peu uniques. Et c'est là aussi que l'artisanat et l'art se mélangent. Donc, même sur des pièces utilitaires, finalement, il n'y en aura jamais deux qui seront les mêmes. Si je suis vraiment le premier jour, je suis à mon établi, à ma table de travail, et puis je vais sortir toute ma terre, mes outils, et c'est assez drôle, ça ressemble un peu à une mise en place de cuisine. Quand on se met à faire un plat, on sort d'abord tous ses ingrédients, tous les différents ustensiles dont on va avoir besoin, et là c'est un peu la même chose, je sors ma matière, je sors mes différents outils, et c'est assez rigolo parce que, enfin je parle de cuisine aussi parce que mon atelier c'est ma cuisine, donc faut aussi être d'autant plus organisé quand on mélange les lieux comme ça, ou... Il y a du professionnel et du privé qui s'installent. Puis en plus, en fonction de ce qu'on va utiliser comme matière, il faut faire bien attention à l'hygiène parce que si après, il faut aller préparer à manger dans le même endroit, il faut éviter d'aller grignoter n'importe quoi. Et la matière, c'est de l'argile. Donc il y a différents types de pâtes d'argile. Moi, en l'occurrence, j'utilise de la faïence et du grès. Et puis après, en fonction des décors qu'on va venir ajouter, si on veut mettre de la couleur, on peut utiliser des engobes. Donc c'est de l'argile qui est diluée avec des pigments pour avoir un autre type de couleur. Et puis il y a aussi de l'émail, des émaux, donc là qui peuvent avoir toute une palette de couleurs, d'effets différents. Comme je disais, mon lieu de travail, c'est ma cuisine. Donc j'ai quand même un assez grand plan de travail, tout un espace qui est dédié pour... organiser, ranger, que ce soit la terre, les outils. Niveau des outils, j'ai pas mal d'outils de céramiste qu'on peut avoir assez souvent, mais généralement, on détourne aussi pas mal des outils ou des ustensiles qui viennent d'autres pratiques. On a plein d'outils, pas mal d'outils en bois, en métal. Ce qui va me différencier peut-être un petit peu, c'est que comme j'ai pas mal de pièces où je vais estampiller de la poésie dans l'argile, j'ai des poinçons de maroquinier en métal. Et donc ça me permet de venir imprimer du texte à la main dans mes pièces. Et il y a un petit côté machine à écrire qui est assez sympa, parce que ça fait ce pont entre l'artisanat et l'art avec la littérature. C'est une assez grande cuisine. J'ai de la chance d'avoir un appart qui est haut de plafond, qui fait 2 mètres de haut. Du coup, j'ai une grande porte-fenêtre qui donne sur un balcon qui est exposé plein sud. Donc j'ai une belle lumière quand je travaille, c'est assez chouette. Parce que c'est à la fois l'endroit où il y a le plan de travail, où c'est le plus pratique pour travailler à la bonne hauteur, où c'est le plus ergonomique, parce que bon, c'est quand même un métier qui, l'air de rien, est physique. Et puis il y a un accès à l'eau avec un point d'eau, donc ça aussi c'est assez nécessaire, parce qu'on a besoin d'eau. Alors je tourne dans différentes boutiques de créateurs, à Cergy-Pontoise et dans le Val-d'Oise. En ce moment je suis à Herblay, à l'Arblésienne. Et puis en général, je poste toute mon actualité et mes dernières créations sur Instagram. Donc sur Instagram, on me retrouve, je m'appelle Pauline de la Poire. Donc c'est un peu mon petit surnom, c'est la poire comme le fruit. Eh ben, je m'appelle Pauline Della Pera, donc la poire en italien, parce que je ne suis pas italienne, mais ma vocation de la céramique est venue en Italie, notamment avec les céramiques étrusques, donc qui sont des céramiques antiques avec un très beau travail de la céramique, notamment sur la céramique funéraire. Ils font des très belles urnes avec des décors qui sont absolument fabuleux. Et donc, je suis céramiste basée à Pontoise. J'essaie de travailler sur la poésie, sur le mélange entre l'art et l'artisanat, comme je disais. Et puis j'ai aussi une activité de plasticienne, donc tout ça vient un peu se regrouper, le travail sur la matière, la poésie, essayer de faire des objets qui ont des histoires ou qui évoquent quelque chose, même si parfois c'est un peu abstrait, mais l'avantage de l'abstrait, c'est que les gens peuvent s'y projeter chacun à leur manière, donc ça laisse de la place au public aussi.
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1: Bonjour à tous. L'essentiel de l'actualité, le tribunal administratif de Paris a confirmé l'interdiction de la manifestation du collectif d'ultra-droite, comité du 9 mai, qui était prévue demain dans la capitale. Le tribunal administratif a suivi la décision de la préfecture de police qui évoque des risques de troubles à l'ordre public et la possible présence de manifestants masqués. Bruxelles hausse le ton face aux compagnies aériennes. L'Union européenne rappelle qu'il est interdit d'ajouter un supplément carburant après la réservation d'un billet d'avion. Une réponse notamment à la compagnie low-cost Volotea qui réclame des frais supplémentaires à certains passagers en raison de la hausse du prix du kérosène liée aux tensions au Moyen-Orient. Et d'ailleurs, l'Iran affirme avoir intercepté des routiers vers ses côtes, le pétrolier Ocean Koi, un navire sanctionné par les États-Unis. Selon l'armée iranienne, l'opération a été menée en mer d'Oman. Téhéran accuse le pétrolier qui transportait du pétrole iranien d'avoir tenté de perturber les exportations pétrolières du pays. Et puis, un mot au football, le RC Lens qui reçoit le FC Nantes ce soir en ouverture de la 33e journée de Ligue 1. Deux objectifs opposés pour les deux équipes. Lens veut continuer à mettre la pression sur le Paris Saint-Germain dans la course au titre, tandis que Nantes joue son maintien dans l'élite. Voilà pour l'essentiel. Bon après-midi à tous.

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1: Bonjour à toutes et à tous, bienvenue à la chronique emploi-recrutement de RGB. Je suis Jacques-Alexandre Reynard, votre expert en recrutement local du Mercato de l'Emploi. Aujourd'hui, je voudrais donner un conseil aux entreprises qui recrutent. Ce sujet est une question classique dans le monde du recrutement, à savoir, faut-il ou non mettre le salaire proposé pour le poste dans une offre d'emploi ? Je vous brosse le tableau avec une image pour vous illustrer mes propos. Imaginez que vous voulez acheter une nouvelle voiture hybride, vous vous renseignez sur les différentes offres et caractéristiques des marques de véhicules. Vous avez repéré 3 véhicules de 3 marques différentes dont les caractéristiques vous plaisent bien. Vous prenez contact avec 3 vendeurs. Le premier vous propose un véhicule avec un prix affiché très clair et qui est dans votre budget. Le second vendeur vous propose un prix avec un prix qui est très au-dessus de votre budget et qui vous est donc inaccessible. Le dernier vendeur vous propose une voiture, mais l'offre tarifaire n'est pas claire. Vous ne comprenez pas bien le prix et ce qu'il comporte, et de fait, cela ne vous inspire pas confiance. À votre avis, quel véhicule vous allez acheter ? Premier, bien sûr. Eh bien, cette image, vous pouvez la transposer à une offre d'emploi. Plus celle-ci est claire, y compris avec les éléments de salaire, plus vous aurez la chance d'attirer de bons candidats en phase avec le poste. Mon conseil est de mettre une fourchette de salaire suivant l'ancienneté. Soit les prétentions salariales du candidat se trouvent dans la fourchette, et dans quel cas c'est tout bon, soit les prétentions salariales du candidat sont bien au-dessus, et auquel cas il ne répondra pas à l'annonce, et cela vous évitera de perdre du temps avec un candidat qui de toute façon n'intégrera pas votre équipe. Voilà, j'espère que mon conseil vous aura été utile. Je vous dis à la semaine prochaine.
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2: Bonjour à tous et bienvenue dans Ça vaut qui fume, votre chronique scientifique. Aujourd'hui, une histoire de fesses.
3: Hein ?
2: Vous savez, on parle beaucoup de l'évolution humaine, la bipédie, le cerveau, le langage, le feu, la cuisine. Mais il y a un élément absolument essentiel dans notre histoire dont personne ne parle jamais. Et qui, pourtant, est littéralement derrière nous. Les fesses. Oui, ce monument national anatomique, ce capital culturel universel. Et ce qui est beau, c'est que depuis 20 000 ans, l'humanité s'est penchée sur les fesses avec une attention quasi religieuse, mais sans jamais utiliser le terme exact, muscle grand glutéal. Ce qui, je vous l'accorde, enlève un peu de poésie. Les premières personnes à avoir vraiment contemplé les fesses, mais de manière sérieuse, presque métaphysique, ce sont les artistes du Paléolithique supérieur. Il y a 20 000 ans, quelqu'un a sculpté une femme avec des fesses tellement généreuses qu'on a l'impression qu'elle a été conçue dans un monde où le mot minimalisme n'existait pas encore. Ces représentations étaient liées à la fertilité, au désir, à l'abondance. Bref, à tout un imaginaire où les fesses ne servaient pas juste à amortir les chaises en pierre de l'époque. Et en Égypte ancienne, même chose. Les artistes continuaient de célébrer le postérieur comme un symbole à la fois sexuel et fécond. Si on résume, il y a 20 millénaires, les humains ne savaient pas encore cultiver du blé, mais ils savaient très bien sculpter des fesses. Et évidemment, entre la préhistoire et Instagram, il s'est passé quelque chose. Une sorte de guerre froide du derrière. D'un côté, les idéaux occidentaux de minceur, qui ont passé des décennies à essayer d'aplatir tout ce qui dépassait. De l'autre, des cultures où les formes généreuses étaient célébrées comme un patrimoine naturel et qui n'avaient pas besoin de subventions de notre ministère de la Culture. Aujourd'hui encore, cette opposition existe, incarnée par des figures comme Nicki Minaj ou Kim Kardashian devenues, malgré elles ou pas, des symboles de résistance face aux normes imposées par le Nord. Comme quoi, même un postérieur peut devenir un manifeste politique. Mais si les fesses font l'objet de débats socioculturels passionnés, il y a un domaine où elles mettent tout le monde d'accord, l'anatomie. Et c'est là qu'on découvre un truc étonnant, les fesses ne sont pas là pour être regardées, elles sont là pour travailler.
3: Hein ?
2: Oui, vraiment. Dans la région glutéale, on trouve trois muscles, dont le plus célèbre est le grand glutéal, un colosse carré et puissant qui domine tous les autres. C'est lui qui vous permet de vous lever, de marcher en pente, de courir sans vous effondrer comme un pantin en mousse. Anatomiquement, il part du sacrum et de l'ilium, puis descend jusqu'à s'insérer dans le fémur et dans ce que l'on appelle le tractus iliotibial. Un nom qui ressemble un peu à celui d'un train intercité, mais qui n'a rien à voir. Ce muscle est tellement particulier qu'il distingue complètement l'humain des autres primates. Les grands singes, eux, n'ont pas vraiment de fesses développées parce qu'ils passent la plupart de leur temps à quatre pattes. Nous, quand on s'est mis debout, l'évolution a dû réfléchir 5 minutes et se dire « bon, si on veut que ça tienne en équilibre, il va falloir mettre du budget derrière. » Résultat, un grand fessier énorme, robuste, taillé pour la course longue distance. Et c'est vrai, quand on court, nos fesses deviennent une sorte de chef d'orchestre secret. Elle se contracte au bon moment, stabilise tout le haut du corps, empêche le tronc de partir dans tous les sens comme une antenne de télévision mal réglée et freine la jambe juste avant qu'elle ne touche le sol. Une sorte de dispositif ABS, mais biologique, qui n'est activé que pendant la course, pas pendant la marche. C'est d'ailleurs l'une des preuves que nos fesses ont évolué spécialement pour la course d'endurance. Et pourtant, malgré des millions d'années d'évolution, pour faire de nos fesses un outil de locomotion supérieure, nous leur infligeons aujourd'hui le pire ennemi, la chaise. On passe tellement de temps assis que nos muscles fessiers se désactivent littéralement. Ils s'éteignent comme un vieux modem ADSL, résultat, douleurs lombaires, problèmes de hanches, affaiblissement général, mais il existe des exercices qui peuvent les réveiller, ce qui est un terme très poli pour dire « vos fesses dorment au travail, secouez-les, merci. » Et si la science s'y intéresse, ce n'est pas pour écrire des articles qui commencent par une histoire de fesses, c'est parce que comprendre comment fonctionnent nos fessiers est essentiel pour la biomécanique, la rééducation, la santé du dos et même pour concevoir des objets ergonomiques qui respectent enfin ce que 20 000 ans d'évolution ont construit. Donc, la prochaine fois que vous regarderez dans un miroir en mode « bon, c'est pas fou », souvenez-vous que ce que vous voyez est un chef-d'œuvre d'histoire de l'art, d'évolution, de performance athlétique, de politique culturelle et de biodynamique avancée. Le tout au même endroit, derrière vous. Je vous remercie d'avoir écouté Cerveau qui fume et je vous souhaite une bonne journée. À bientôt pour un prochain épisode autour du baiser.

0: 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Il est 7h.
1: Bonjour à tous. L'essentiel de l'actualité, nouvelle crise au Parti Socialiste. Le président du groupe PS à l'Assemblée, Boris Vallaud, quitte la direction du parti, ainsi que 24 de ses proches. Ils ne sont pas d'accord avec le premier secrétaire Olivier Faure autour de la stratégie sur la présidentielle de 2027, notamment l'idée d'une primaire à gauche. Le maire de Oisier dans le Nord a été agressé en marge des commémorations du 8 mai hier. Steve Banche a reçu un coup au visage et il participait à une réception en mairie après la cérémonie. L'agresseur aurait déjà interpellé des élus la veille sur une question de logement. Il a été placé en garde à vue. Le Niger suspend plusieurs grands médias français et internationaux. La junte au pouvoir a annoncé l'arrêt immédiat de la diffusion de France 24, de RFI, TV5 Monde, TF1 Info, l'AFP, Mediapart ou encore Jeune Afrique. Les autorités accusent ces médias de diffuser des contenus qui peuvent mettre gravement en péril l'ordre public. Et puis, en football, Lens jouera la prochaine Ligue des Champions. Les 100 et or ont battu Nantes 1-0 hier soir en Ligue 1. Cette victoire assure la deuxième place au championnat pour les Lensois. En revanche, les Canaris sont officiellement relégués en Ligue 2 après cette défaite.
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2: Bonjour à tous. Sueur, pâleur, vertige et nausée, que l'on en soit témoin ou victime, le malaise vagal est toujours très impressionnant, surtout quand il se solde par une brève perte de connaissance. Heureusement, il y a souvent plus de peur que de mal. L'essentiel est d'avoir les bons réflexes. Certains tournent de l'œil à la vue d'une aiguille ou après une émotion forte. Pour d'autres, une digestion difficile, devoir rester debout longtemps dans un espace confiné ou faire un effort en étant à jeun peuvent suffire pour faire un malaise vagal. En cause, un ralentissement du rythme cardiaque et une chute de la tension artérielle qui entraîne une diminution brutale de l'apport d'oxygène au cerveau, d'où la sensation de malaise. Relativement fréquent, ce type de syncope est le plus souvent bénin. La seule façon d'éviter de perdre connaissance pour de bon est de s'allonger, si possible, en relevant légèrement les jambes dès les premiers signes de faiblesse. Ainsi, le sang pourra de nouveau affluer rapidement vers la tête et oxygéner le cerveau. Si la position allongée est impossible, il est conseillé de s'asseoir et de mettre la tête entre les genoux. Il est ensuite indispensable de prendre le temps de récupérer totalement avant de bouger à nouveau, sous peine de voir le scénario se répéter. Si la personne reprend rapidement ses esprits, appelez un médecin généraliste afin de faire confirmer le caractère bénin du malaise. Si ce dernier se prolonge, si la personne est sous traitement pour une maladie cardiovasculaire ou a déjà souffert d'un infarctus, appelez le 15. Si la personne reste inconsciente, mettez-la en position latérale de sécurité en attendant l'arrivée des secours.
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2: Bonjour à tous. Cette nouvelle crise au Parti Socialiste, le président du groupe PS à l'Assemblée, Boris Vallaud, quitte la direction du parti avec 24 de ses proches. Ils ne sont pas d'accord avec le premier secrétaire Olivier Faure autour de la stratégie sur la présidentielle 2027, notamment l'idée d'une primaire à gauche. Le maire de Oisiers dans le Nord a été agressé hier en marge des commémorations du 8 mai. Steve Banche a reçu un coup au visage et il participait à une réunion en mairie après la cérémonie. L'agresseur aurait déjà interpellé des élus la veille pour une question de logement. Il a été placé en garde à vue. Le Niger suspend plusieurs grands médias français et internationaux. La junte au pouvoir a annoncé l'arrêt immédiat de la diffusion de France 24, de RFI, de TV5 Monde, TF1 Info, l'AFP, Mediapart ou encore Jeune Afrique. Les autorités accusent en fait ces médias de diffuser des contenus qui peuvent mettre gravement en péril l'ordre public, fin de citation, mais aussi la stabilité du pays. Il y a de fortes tensions entre le Niger et les pays occidentaux depuis le coup d'état militaire de 2023. Réformer l'audiovisuel public français, c'est ce que veut le député Charles Alloncle. Il a rendu public son rapport cette semaine. Il compte économiser près d'1 milliard d'euros, c'est un quart du budget actuel, Julie Pierret.
3: Oui, et parmi les mesures phares, une réorganisation en profondeur des chaînes de télévision. Le rapport propose de fusionner France 2 et France 5 pour créer une grande chaîne de services publics, mais aussi de supprimer France 4 et certaines offres numériques destinées aux plus jeunes. Même logique côté radio avec la suppression envisagée de Move, la station tournée vers le rap. Sur le plan des économies, les jeux télé et le sport sont dans le viseur. Le rapport recommande de réduire fortement le budget des émissions de divertissement et de diminuer les dépenses liées aux droits sportifs, tout en conservant les grandes compétitions comme Roland-Garros ou le Tour de France. Autre point sensible, la gouvernance. Charles Alloncle propose que les dirigeants de l'audiovisuel public soient désormais nommés sur proposition du président de la République, puis validés ensuite par le Parlement.
2: Merci Julie. Et puis Lens jouera la prochaine Ligue des champions en football. Les 100 et or ont battu Nantes 1-0 hier soir en Ligue 1. Cette victoire assure la deuxième place du championnat au Lensois. En revanche, les Canaries ont officiellement été relégués en Ligue 2. Après cette défaite, voilà pour l'essentiel de l'actualité. Je vous souhaite une excellente journée à tous. Un bon long week-end.
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6: Retour sur un épisode marquant de la boxe française. Rendons-nous sur le ring du Roosevelt Stadium du New Jersey aux États-Unis. Nous sommes le 21 septembre 1948. En ce soir de fin d'été, l'atmosphère est plutôt chaude à l'approche d'un combat de boxe qui va opposer le tenant du titre mondial des poids moyens, l'américain Tony Zeile, dit l'homme d'acier, et le célèbre boxeur français, idole de l'art pugilistique tricolore, Marcel Cerdan. Alors que l'événement attire toutes les oreilles de l'Hexagone vers le transistor pour écouter la moindre seconde de ce combat qui se déroule à plus de 6000 km de l'autre côté de l'Atlantique. Le gong sonne, les deux champions se rendent coup pour coup. Le champion du monde Zeile tente d'esquiver les surprenants crochets de son challenger qui arrive même à prendre légèrement le dessus en début d'opposition. Mais voilà, le bombardier marocain Marcel Cerdan sait que ce combat a une valeur particulière et que ce 111e duel de sa carrière professionnelle est tout sauf une exhibition. Les rounds se suivent, la 4e, la 7e, la 10e et vient la 11e. Cerdan assène son adversaire d'un crochet droit à la mâchoire, un autre du gauche, car pas de jaloux, Tony est sommé, pas KO debout, non, pas tout à fait. Le gong de la pause sonne, Zeile regagne son coin avec l'aide de l'arbitre, il est à genoux, au propre comme au figuré, il ne reviendra pas. Il sera compté, assis dans sa zone du ring, triste fin de carrière pour le champion américain, Marcel Cerdan est quant à lui champion du monde. 7e tricolore sacré mondialement dans l'histoire, mais le premier chez les moyens. Un titre qu'il cédera à Jack LaMotta moins d'un an plus tard. Cette récompense sera la dernière de la carrière du magnifique Marcel Cerdan. Allez, on se donne rendez-vous demain pour d'autres histoires d'un jour avec Mémoire Sport.

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1: Bonjour à tous. L'essentiel de l'actualité, nouvelle crise au Parti Socialiste. Le président du groupe PS à l'Assemblée, Boris Vallaud, quitte la direction du parti, ainsi que 24 de ses proches. Ils ne sont pas d'accord avec le premier secrétaire Olivier Faure autour de la stratégie sur la présidentielle de 2027, notamment l'idée d'une primaire à gauche. Le maire de Oisier dans le Nord a été agressé en marge des commémorations du 8 mai hier. Steve Banche a reçu un coup au visage. Il participait à une réception en mairie après la cérémonie. L'agresseur aurait déjà interpellé des élus la veille sur une question de logement. Il a été placé en garde à vue. Le Niger suspend plusieurs grands médias français et internationaux. La junte au pouvoir a annoncé l'arrêt immédiat de la diffusion de France 24, de RFI, TV5 Monde, TF1 Info, l'AFP, Mediapart ou encore Jeune Afrique. Les autorités accusent ces médias de diffuser des contenus qui peuvent mettre gravement en péril l'ordre public. Et puis, en football, Lens jouera la prochaine Ligue des Champions. Les 100 et or ont battu Nantes 1-0 hier soir en Ligue 1. Cette victoire assure la deuxième place au championnat pour les Lensois. En revanche, les Canaries sont officiellement relégués en Ligue 2 après cette défaite.
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6: Une chronique cinéma aux allures cannoises, parce que le festival se rapproche, on y est presque, c'est la semaine prochaine, mais on va y revenir plus en détail dans cette chronique. On commence à Utopia cette semaine, c'est la première séance du Scope Club. Scope Club, c'est le nouveau rendez-vous à Utopia, on espère qu'il sera renouvelé. Ça commence demain, jeudi 7 mai à 20h à Utopia Saint-Ouen-l'Aumône. Et pour cette séance spéciale à 5€, le film sélectionné, c'est l'excellent Thelma et Louise de Ridley Scott. Ça date, mais c'est toujours aussi bon. Thelma et Louise, qui sont aussi à l'honneur sur l'affiche officielle du 79e Festival de Cannes, qui débutera donc la semaine prochaine, le 12 mai pour être précis. Bref, tout ça, c'est autant de bonnes raisons de découvrir ou redécouvrir encore et encore ce road movie à la fois épique et féministe, avec aussi dans un rôle de troisième couteau, mais quand même un rôle qui a son importance toute particulière dans le film, un jeune homme qui débute et qui s'appelle Brad Pitt. C'est un de ses tout premiers rôles, c'est assez drôle de le découvrir comme ça. Bref, Thelma et Louise, c'est ce jeudi 7 mai à 20h à Utopia Saint-Ouen-l'Aumône dans le cadre de la séance Scope Club. Sinon, la sortie de la semaine en décalé, Cannes oblige, donc ce sera le 12 mai puisque le film fait l'ouverture du festival, c'est bien sûr La Vénus électrique, la nouvelle comédie de Pierre Salvadori, excellent réalisateur de comédie. Il retrouve là un petit peu son casting habituel, hein. On les a déjà vus chez Pierre Salvadori, notamment Pio Marmaille, qu'on adore, Anaïs de Moustier, Gilles Lelouch et Vima Laponce, qui est récemment césarisé. Voilà, alors La Vénus électrique, ça se passe à Paris en 1928. C'est Antoine

0: 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On est surtout sur du punk, hein. Ça y va, du cyberpunk même, j'ai envie de dire quelque part. Donc voilà, c'est une histoire avec des humains, des clones et des cyborgs qui explore un empire robotique souterrain et qui tombe dans une embuscade. C'est à retrouver en avant-première au Pâté Conflans le 11 mai à 20h. 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
1: Bonjour à toutes et à tous, bienvenue à la chronique emploi-recrutement de RGB. Je suis Jacques-Alexandre Reynard, votre expert en recrutement local du Mercato de l'Emploi. Aujourd'hui, je vais vous parler d'une tendance que l'on ressent de plus en plus forte dans le monde du travail, à savoir se lancer en tant qu'indépendant. Ah, les joies d'être sans patron à son compte, de faire ce que l'on veut, de s'organiser comme on veut. Mais ça, ce n'est que l'envers du décor. En effet, quand vous êtes à votre compte, vous devez tout faire. Gérer votre activité, votre relation client, la prospection, la comptabilité, la communication, etc., etc. En fait, le piège est de penser que vous n'allez faire que votre métier, alors qu'en fait, vous allez faire plein d'autres choses. Il y a un conseil contradictoire que l'on peut donner, à savoir de bien penser votre projet, mais ensuite de vous lancer sans trop vous poser de questions, car il faut oser et réagir ensuite à ce qui va se passer. Il est aussi très important de bien vous entourer, car vous allez être seul, et le fait d'intégrer des réseaux peut fortement vous aider. Dans le Val d'Oise, nous avons la chance d'avoir un département de réseau. Vous avez aussi la Chambre de commerce et de l'industrie, qui est très dynamique et qui propose des programmes pour aider les nouveaux entrepreneurs. En définitive, se lancer est une aventure humaine et professionnelle formidable, mais tout le monde n'est pas fait pour ça, car la liberté a un prix, et il faut tout de même avoir un mental fort pour gérer les hauts et les bas, inévitables dans toutes les activités. Si vous voulez en savoir plus, ou si vous voulez échanger sur ce sujet, contactez-moi via RGB par mail à rgb@radiorgb.net. À la semaine prochaine.
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1: Bonjour à tous. L'essentiel de l'actualité, nouvelle crise au Parti Socialiste. Le président du groupe PS à l'Assemblée, Boris Vallaud, quitte la direction du parti, ainsi que 24 de ses proches. Ils ne sont pas d'accord avec le premier secrétaire Olivier Faure autour de la stratégie sur la présidentielle de 2027, notamment l'idée d'une primaire à gauche. Le maire de Oisier dans le Nord a été agressé en marge des commémorations du 8 mai hier. Steve Banche a reçu un coup au visage. Il participait à une réception en mairie après la cérémonie. L'agresseur aurait déjà interpellé des élus la veille sur une question de logement. Il a été placé en garde à vue. Le Niger suspend plusieurs grands médias français et internationaux. La junte au pouvoir a annoncé l'arrêt immédiat de la diffusion de France 24, de RFI, TV5 Monde, TF1 Info, l'AFP, Mediapart ou encore Jeune Afrique. Les autorités accusent ces médias de diffuser des contenus qui peuvent mettre gravement en péril l'ordre public. Et puis, en football, Lens jouera la prochaine Ligue des Champions. Les Sang et Or ont battu Nantes 1-0 hier soir en Ligue 1. Cette victoire assure la deuxième place au championnat pour les Lensois. En revanche, les Canaries sont officiellement relégués en Ligue 2 après cette défaite.
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0: Alors, le son qu'on vient d'entendre, c'est le son d'un four qui s'enclenche. Donc, c'est un four électrique, donc on entend le clac du four qui s'enclenche. Et puis ensuite, le petit bourdonnement, c'est la résistance qui commence à chauffer. On l'entend assez tard parce que bah, il faut, avant de lancer le four, il faut fabriquer les pièces qui vont aller dans le four. Et c'est un processus, enfin c'est un bruit qu'on peut entendre plusieurs fois parce que généralement on va avoir plusieurs cuissons sur des pièces. Donc on va dire le classique c'est deux, mais il n'y a pas de limite au nombre de fois qu'on peut cuire une pièce. J'ai une démarche qui mélange déjà l'art et l'artisanat et puis qui se rapproche d'une esthétique japonaise qu'on appelle wabi-sabi, qui est d'accueillir l'imperfection. Donc j'ai des formes qui sont un petit peu tordues, un petit peu bizarres et c'est l'idée aussi que la matière elle va travailler, que ce soit pendant des périodes de séchage, que ce soit par rapport à ses propriétés plastiques, que ce soit à la cuisson aussi, que ce soit la matière, les couleurs qu'on vient mettre dessus vont venir travailler et il faut pouvoir accueillir un petit peu la surprise et même si on essaie de maîtriser le plus de paramètres possible, bah des fois ça fait la matière fait un petit peu sa propre vie. Donc le wabi-sabi, ça permet d'accueillir ça. Je sais que je ne fais pas forcément beaucoup de dessins, je ne prépare pas forcément beaucoup, parce que j'aime bien l'idée d'être assez ouverte à l'improvisation pendant que je crée mes pièces. Donc généralement, j'ai une idée à peu près, une direction, et puis j'essaye à peu près d'y aller, mais parfois je vais prendre des détours, des chemins. J'aime bien travailler en série pour me dire que je m'autorise à tester plusieurs pistes à partir de la même idée. Et du coup, je vais avoir des pièces qui vont aller ensemble, mais qui seront toujours un petit peu différentes, un petit peu uniques. Et c'est là aussi que l'artisanat et l'art se mélangent. Donc, même sur des pièces utilitaires, finalement, il n'y en aura jamais deux qui seront les mêmes. Si je suis vraiment le premier jour, je suis à mon établi, à ma table de travail, et puis je vais sortir toute ma terre, mes outils, et c'est assez drôle, ça ressemble un peu à une mise en place de cuisine. Quand on se met à faire un plat, on sort d'abord tous ses ingrédients, tous les différents ustensiles dont on va avoir besoin, et là c'est un peu la même chose. Je sors ma matière, je sors mes différents outils, et c'est assez rigolo parce que... Enfin, je parle de cuisine aussi parce que mon atelier c'est ma cuisine, donc faut aussi être d'autant plus organisé quand on mélange les lieux comme ça, où... Il y a du professionnel et du privé qui s'installent. Puis en plus, en fonction de ce qu'on va utiliser comme matière, il faut faire bien attention à l'hygiène parce que si après, il faut aller préparer à manger dans le même endroit, il faut éviter d'aller grignoter n'importe quoi. Et la matière, c'est en premier lieu de l'argile. Donc il y a différents types de pâtes d'argile. Moi, en l'occurrence, j'utilise de la faïence et du grès. Et puis après, en fonction des décors qu'on va venir ajouter, si on veut mettre de la couleur, on peut utiliser des engobes. Donc c'est de l'argile qui est diluée avec des pigments pour avoir un autre type de couleur. Et puis il y a aussi de l'émail, des émaux, donc là qui peuvent avoir toute une palette de couleurs, d'effets différents. Comme je disais, mon lieu de travail, c'est ma cuisine. Donc j'ai quand même un assez grand plan de travail, tout un espace qui est dédié pour... organiser, ranger, que ce soit la terre, les outils. Niveau des outils, j'ai pas mal d'outils de céramiste qu'on peut avoir assez souvent, mais généralement, on détourne aussi pas mal des outils ou des ustensiles qui viennent d'autres pratiques. On a plein d'outils, pas mal d'outils en bois, en métal. Ce qui va me différencier peut-être un petit peu, c'est que comme j'ai pas mal de pièces où je vais estampiller de la poésie dans l'argile, j'ai des poinçons de maroquinier en métal. Et donc ça me permet de venir imprimer du texte à la main dans mes pièces. Et il y a un petit côté machine à écrire qui est assez sympa parce que ça fait ce pont entre l'artisanat et l'art avec la littérature. C'est une assez grande cuisine avec... J'ai de la chance d'avoir un appart qui est haut de plafond, qui fait 2 mètres de haut. Du coup, j'ai une grande porte-fenêtre qui donne sur un balcon qui est exposé plein sud. Donc j'ai une belle lumière quand je travaille, c'est assez chouette. Parce que c'est à la fois l'endroit où il y a le plan de travail, où c'est le plus pratique pour travailler à la bonne hauteur, où c'est le plus ergonomique, parce que bon, c'est quand même un métier qui, l'air de rien, est physique. Et puis il y a un accès à l'eau avec un point d'eau, donc ça aussi c'est assez nécessaire, parce qu'on a besoin d'eau. Alors je tourne dans différentes boutiques de créateurs, à Cergy-Pontoise et dans le Val-d'Oise. En ce moment je suis à Herblay, à l'Arblésienne. Et puis en général, je poste toute mon actualité et mes dernières créations sur Instagram. Donc sur Instagram, on me retrouve, je m'appelle Pauline de la Poire. Donc c'est un peu mon petit surnom, c'est la poire comme le fruit. Eh bien, je m'appelle Pauline Della Pera, donc la poire en italien, parce que je ne suis pas italienne, mais ma vocation de la céramique est venue en Italie, notamment avec les céramiques étrusques, donc qui sont des céramiques antiques avec un très beau travail de la céramique, notamment sur la céramique funéraire. Ils font des très belles urnes avec des décors qui sont absolument fabuleux. Et donc, je suis céramiste basée à Pontoise. J'essaie de travailler sur la poésie, sur le mélange entre l'art et l'artisanat, comme je disais. Et puis j'ai aussi une activité de plasticienne, donc tout ça vient un peu se regrouper, le travail sur la matière, la poésie, essayer de faire des objets qui ont des histoires ou qui évoquent quelque chose, même si parfois c'est un peu abstrait, mais l'avantage de l'abstrait, c'est que les gens peuvent s'y projeter chacun à leur manière, donc ça laisse de la place au public aussi.
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2: Bonjour à tous. L'essentiel de l'actualité, nouvelle crise au Parti Socialiste. Le président du groupe PS à l'Assemblée, Boris Vallaud, quitte la direction du parti, ainsi que 24 de ses proches. Ils ne sont pas d'accord avec le premier secrétaire Olivier Faure autour de la stratégie sur la présidentielle de 2027, notamment l'idée d'une primaire à gauche. Le maire de Oisier dans le Nord a été agressé en marge des commémorations du 8 mai hier. Steve Banche a reçu un coup au visage et il participait à une réception en mairie après la cérémonie. L'agresseur aurait déjà interpellé des élus la veille sur une question de logement. Il a été placé en garde à vue. Le Niger suspend plusieurs grands médias français et internationaux. La junte au pouvoir a annoncé l'arrêt immédiat de la diffusion de France 24, de RFI, TV5 Monde, TF1 Info, l'AFP, Mediapart ou encore Jeune Afrique. Les autorités accusent ces médias de diffuser des contenus qui peuvent mettre gravement en péril l'ordre public. Et puis, en football, Lens jouera la prochaine Ligue des Champions. Les 100 et or ont battu Nantes 1-0 hier soir en Ligue 1. Cette victoire assure la deuxième place au championnat pour les Lensois. En revanche, les Canaries sont officiellement relégués en Ligue 2 après cette défaite.
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1: Bonsoir Brigitte.
2: Bonsoir Gérard.
1: Les arbres et les forêts, quel est leur rôle en réalité?
2: Aujourd'hui, la forêt capte 30% des émissions de CO2. Or, son rôle dans le domaine n'est connu que depuis 30 ans. Et 60% de ces émissions de CO2 viennent des villes, d'où le développement de la végétalisation urbaine. Les arbres jouent un rôle de régulation permettant aux citadins, toujours plus nombreux, de réduire de 50% leurs dépenses de chauffage, de 30% leurs besoins de climatisation et leur température de 2 degrés. La canopée limite aussi les particules dans les maisons, 15% avec un arbre en face de chez vous et 50% avec une rangée entière.
1: Alors dis-moi comment ça marche ?
2: Grâce à la photosynthèse, les arbres extraient du carbone présent dans l'air sous forme de CO2. Celui-ci est absorbé dans les feuilles, puis stocké dans les racines, les branches et le tronc. Une partie en est rejetée par la respiration végétale, et quand il meurt, le carbone est séquestré dans l'humus. La quantité captée varie, elle est maximale en pleine croissance, mais aussi l'arbre en dépense, de sorte que le stockage est au plus haut chez un jeune arbre. Le stockage varie selon les espèces, à volume égal et à terme, les feuillus stockent plus de carbone que les résineux. Au début de leur croissance, ces derniers en transforment plus, mais leur vie est plus courte.
1: On parle alors de puits de carbone ?
2: La forêt devient un puits de carbone quand elle absorbe plus de CO2 qu'elle n'en émet, c'est-à-dire quand elle fabrique plus de bois qu'elle n'en perd. Mais aussi, certaines forêts rejettent plus de carbone qu'elles n'en absorbent, comme les forêts tropicales subissant un déboisement massif. Globalement, le bilan mondial est actuellement positif. La forêt progresse en surface et en densité. Par exemple, en France, elle gagne 50 à 100 000 hectares. Paradoxalement, la hausse du CO2 dans l'atmosphère jouerait un rôle...
1: Planter des arbres pour lutter contre le changement climatique, c'est ça ?
2: Y aurait-il assez de surface dans le monde pour planter 1 200 milliards d'arbres et absorber 210 gigatonnes de CO2 ? Une belle polémique après la publication de chercheurs suisses en début de cet été, l'impact de la reforestation aurait été fortement surestimé. Tous les arbres plantés ne sont pas bénéfiques à leur environnement. Quand on a besoin d'arbres qui stockent très vite du carbone, ce sont les essences à croissance rapide, comme les eucalyptus ou les pins, et cela peut finir par poser des problèmes de biodiversité ou d'assèchement des sols. Et les forêts artificielles stockeraient moins de CO2 que les forêts naturelles. Et aussi, ces actions de reforestation mettent du temps et elles peuvent être menacées dans leur pérennité par les ravageurs, les incendies ou les attaques infectieuses. Enfin, il y a un risque de saturation à long ou moyen terme. Certaines entreprises polluantes et aussi les compagnies aériennes se sont lancées dans la compensation des émissions par le reboisement. C'est une bonne chose, mais ceci ne permet pas pour autant de se dédouaner de toute responsabilité face à des actions émettrices de carbone. Il faut aussi réduire ces émissions, compenser ne suffit pas.
1: Alors on parle du puits de carbone, mais est-ce qu'il n'y a pas un autre rôle de la forêt ?
2: La forêt permet de fixer l'eau, minimisant les inondations et les glissements de terrain. Le bois est une source d'énergie renouvelable dans les forêts bien gérées. La construction en bois permet de stocker 1 million de tonnes de carbone avec un potentiel de croissance et l'épargne de l'utilisation de matériaux plus polluants. Et aussi, on peut parler de la sylvothérapie, les effets psychologiques du contact des arbres qui diminuent le stress et augmentent le bien-être. Elle a été utilisée en Norvège chez des malades atteints de cancer ou greffés du cœur. Le contact des arbres prévient aussi le risque cardiovasculaire. Enfin, les écoles forestières enseignent aux enfants la persévérance et l'usage du temps long, ce qu'ils appréhendent difficilement au contact trop prolongé des écrans. Francis Hall, célèbre botaniste, dit que nous avons un besoin vital des arbres. Eux, ils sont discrets, ils peuvent se passer de nous. Et pourtant, leur intelligence pourra encore nous étonner.
1: Merci beaucoup, Brigitte.

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4: Une chronique cinéma aux allures cannoises, parce que le festival se rapproche, on y est presque, c'est la semaine prochaine, mais on va y revenir plus en détail dans cette chronique. On commence à Utopia cette semaine, c'est la première séance du Scope Club. Scope Club, c'est le nouveau rendez-vous à Utopia, on espère qu'il sera renouvelé. Ça commence demain, jeudi 7 mai à 20h à Utopia Saint-Ouen-l'Aumône. Et pour cette séance spéciale à 5€, le film sélectionné, c'est l'excellent Thelma et Louise de Ridley Scott. Ça date, mais c'est toujours aussi bon. Thelma et Louise, qui sont aussi à l'honneur sur l'affiche officielle du 79e Festival de Cannes, qui débutera donc la semaine prochaine, le 12 mai pour être précis. Bref, tout ça, c'est autant de bonnes raisons de découvrir ou redécouvrir encore et encore ce road movie à la fois épique et féministe, avec aussi dans un rôle de troisième couteau, mais quand même un rôle qui a son importance toute particulière dans le film, un jeune homme qui débute et qui s'appelle Brad Pitt. C'est un de ses tout premiers rôles, c'est assez drôle de le découvrir comme ça. Bref, Thelma et Louise, c'est ce jeudi 7 mai à 20h à Utopia Saint-Ouen-l'Aumône dans le cadre de la séance Scope Club. Sinon, la sortie de la semaine en décalé, Cannes oblige, donc ce sera le 12 mai puisque le film fait l'ouverture du festival, c'est bien sûr La Vénus électrique, la nouvelle comédie de Pierre Salvadori, excellent réalisateur de comédie. Il retrouve là un petit peu son casting habituel, hein. On les a déjà vus chez Pierre Salvadori, notamment Pio Marmaille, qu'on adore, Anaïs de Moustier, Gilles Lelouch et Vima Laponce, qui est récemment césarisée. Voilà, alors La Vénus électrique, ça se passe à Paris en 1928. C'est Antoine qui est un jeune peintre en vogue, mais qui n'arrive plus à travailler depuis la mort de sa femme. Et un soir d'ivresse, il va tenter d'entrer en contact avec elle par l'intermédiaire d'une voyante. Ça se passe à Paris il y a 100 ans, donc c'est plutôt tout ça plein d'ingrédients, on a envie de le découvrir, impatient de découvrir La Vénus électrique. Une avant-première pour terminer cette chronique, une avant-première bien particulière, c'est un film d'animation, mais bon, je ne m'y risquerai pas avec mes neveux et nièces de 8 ans, n'est-ce pas? Il s'agit de Junk World, c'est un film d'animation et d'aventure japonais de Takahide Hori. Peut-être que vous avez déjà entendu parler de ce film d'animation, c'est assez connu, hein. Essayez de faire Google Images, vous allez reconnaître tout de suite la direction artistique très particulière. On est surtout sur du punk, hein. Ça y va, du cyberpunk même, j'ai envie de dire quelque part. Donc voilà, c'est une histoire avec des humains, des clones et des cyborgs qui explore un empire robotique souterrain et qui tombe dans une embuscade. C'est à retrouver en avant-première au Pâté Conflans le 11 mai à 20h. 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
2: Retour sur un épisode marquant de la boxe française. Rendons-nous sur le ring du Roosevelt Stadium du New Jersey aux États-Unis. Nous sommes le 21 septembre 1948. En ce soir de fin d'été, l'atmosphère est plutôt chaude à l'approche d'un combat de boxe qui va opposer le tenant du titre mondial des poids moyens, l'américain Tony Zeile, dit l'homme d'acier, et le célèbre boxeur français, idole de l'art pugilistique tricolore, Marcel Cerdan. Alors que l'événement attire toutes les oreilles de l'Hexagone vers le transistor pour écouter la moindre seconde de ce combat qui se déroule à plus de 6000 km de l'autre côté de l'Atlantique. Le gong sonne, les deux champions se rendent coup pour coup. Le champion du monde Zeile tente d'esquiver les surprenants crochets de son challenger qui arrive même à prendre légèrement le dessus en début d'opposition. Mais voilà, le bombardier marocain Marcel Cerdan sait que ce combat a une valeur particulière et que ce 111e duel de sa carrière professionnelle est tout sauf une exhibition. Les rounds se suivent, la 4e, la 7e, la 10e et vient la 11e. Cerdan assène son adversaire d'un crochet droit à la mâchoire, un autre du gauche, car pas de jaloux, Tony est sommé, pas KO debout, non, pas tout à fait. Le gong de la pause sonne, Zeile regagne son coin avec l'aide de l'arbitre, il est à genoux, au propre comme au figuré, il ne reviendra pas. Il sera compté, assis dans sa zone du ring. Triste fin de carrière pour le champion américain, Marcel Cerdan est quant à lui champion du monde. 7e tricolore sacré mondialement dans l'histoire, mais le premier chez les moyens. Un titre qu'il cédera à Jack LaMotta moins d'un an plus tard. Cette récompense sera la dernière de la carrière du magnifique Marcel Cerdan. Allez, on se donne rendez-vous demain pour d'autres histoires d'un jour avec Mémoire Sport.
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0: Alors, le son qu'on vient d'entendre, c'est le son d'un four qui s'enclenche. Donc, c'est un four électrique, donc on entend le clac du four qui s'enclenche. Et puis ensuite, le petit bourdonnement, c'est la résistance qui commence à chauffer. On l'entend assez tard parce que il faut, avant de lancer le four, il faut fabriquer les pièces qui vont aller dans le four. Et c'est un processus, c'est un bruit qu'on peut entendre plusieurs fois parce que généralement, on va avoir plusieurs cuissons sur des pièces. Donc, on va dire le classique, c'est deux, mais il n'y a pas de limite au nombre de fois qu'on peut cuire une pièce. J'ai une démarche qui mélange déjà l'art et l'artisanat et puis qui se rapproche d'une esthétique japonaise qu'on appelle wabi-sabi, qui est d'accueillir l'imperfection. Donc j'ai des formes qui sont un petit peu tordues, un petit peu bizarres, et c'est l'idée aussi que la matière, elle va travailler, que ce soit pendant des périodes de séchage, que ce soit par rapport à ses propriétés plastiques, que ce soit à la cuisson aussi, que ce soit la matière, les couleurs qu'on vient mettre dessus vont venir travailler, et il faut pouvoir accueillir un petit peu la surprise. Et même si on essaie de maîtriser le plus de paramètres possible, des fois ça fait la matière fait un petit peu sa propre vie. Donc le wabi-sabi, ça permet d'accueillir ça. C'est vrai que je ne fais pas forcément beaucoup de dessins, je prépare pas forcément beaucoup, parce que j'aime bien l'idée d'être assez ouverte à l'improvisation pendant que je crée mes pièces. Donc généralement, j'ai une idée à peu près, une direction, et puis j'essaye à peu près d'y aller, mais parfois je vais prendre des détours, des chemins. J'aime bien travailler en série pour me dire que je m'autorise à tester plusieurs pistes à partir de la même idée, et du coup je vais avoir des pièces qui vont aller ensemble mais qui seront toujours un petit peu différentes, un petit peu uniques, et c'est là aussi que l'artisanat et l'art se mélangent. Donc même sur des pièces utilitaires, finalement il n'y en aura jamais deux qui seront les mêmes. Si je suis vraiment le premier jour, je suis à mon établi, à ma table de travail, et puis je vais sortir toute ma terre, mes outils, et c'est assez drôle, ça ressemble un peu à une mise en place de cuisine. Quand on se met à faire un plat, on sort d'abord tous ses ingrédients, tous les différents ustensiles dont on va avoir besoin, et là c'est un peu la même chose. Je sors ma matière, je sors mes différents outils, et c'est assez rigolo parce que... Enfin, je parle de cuisine aussi parce que mon atelier, c'est ma cuisine, donc faut aussi être d'autant plus organisé quand on mélange les lieux comme ça, où... Il y a du professionnel et du privé qui s'installe. Puis en plus, en fonction de ce qu'on va utiliser comme matière, il faut faire bien attention à l'hygiène, parce que si après, il faut aller préparer à manger dans le même endroit, il faut éviter d'aller grignoter n'importe quoi. Et la matière, c'est en premier lieu de l'argile. Donc il y a différents types de pâtes d'argile. Moi, en l'occurrence, j'utilise de la faïence et du grès. Et puis après, en fonction des décors qu'on va venir ajouter, si on veut mettre de la couleur, on peut utiliser des engobes. Donc c'est de l'argile qui est diluée avec des pigments pour avoir un autre type de couleur. Et puis il y a aussi de l'émail, des émaux, donc là qui peuvent avoir toute une palette de couleurs, d'effets différents. Comme je disais, mon lieu de travail, c'est ma cuisine. Donc j'ai quand même un assez grand plan de travail, tout un espace qui est dédié pour... organiser, ranger, que ce soit la terre, les outils. Au niveau des outils, j'ai pas mal d'outils de céramiste qu'on peut avoir assez souvent, mais généralement, on détourne aussi pas mal des outils ou des ustensiles qui viennent d'autres pratiques. On a plein d'outils, pas mal d'outils en bois, en métal. Ce qui va me différencier peut-être un petit peu, c'est que comme j'ai pas mal de pièces où je vais estampiller de la poésie dans l'argile, j'ai des poinçons de maroquinier en métal. Et donc ça me permet de venir imprimer du texte à la main dans mes pièces. Et il y a un petit côté machine à écrire qui est assez sympa, parce que ça fait ce pont entre l'artisanat et l'art avec la littérature. C'est une assez grande cuisine. J'ai de la chance d'avoir un appart qui est haut de plafond, qui fait 2 mètres de haut. Du coup, j'ai une grande porte-fenêtre qui donne sur un balcon qui est exposé plein sud. Donc j'ai une belle lumière quand je travaille, c'est assez chouette. Parce que c'est à la fois l'endroit où il y a le plan de travail, où c'est le plus pratique pour travailler à la bonne hauteur, où c'est le plus ergonomique, parce que bon, c'est quand même un métier qui, l'air de rien, est physique. Et puis il y a un accès à l'eau avec un point d'eau, donc ça aussi c'est assez nécessaire, parce qu'on a besoin d'eau. Alors je tourne dans différentes boutiques de créateurs, à Cergy-Pontoise et dans le Val-d'Oise. En ce moment je suis à Herblay, à l'Arblésienne. Et puis en général, je poste toute mon actualité et mes dernières créations sur Instagram. Donc sur Instagram, on me retrouve, je m'appelle Pauline de la Poire. Donc c'est un peu mon petit surnom, c'est la poire comme le fruit. Eh ben, je m'appelle Pauline Della Pera, donc la poire en italien, parce que je ne suis pas italienne, mais ma vocation de la céramique est venue en Italie, notamment avec les céramiques étrusques, donc qui sont des céramiques antiques avec un très beau travail de la céramique, notamment sur la céramique funéraire. Ils font des très belles urnes avec des décors qui sont absolument fabuleux. Et donc, je suis céramiste basée à Pontoise. J'essaie de travailler sur la poésie, sur le mélange entre l'art et l'artisanat, comme je disais. Et puis j'ai aussi une activité de plasticienne, donc tout ça vient un peu se regrouper, le travail sur la matière, la poésie, essayer de faire des objets qui ont des histoires ou qui évoquent quelque chose, même si parfois c'est un peu abstrait, mais l'avantage de l'abstrait, c'est que les gens peuvent s'y projeter chacun à leur manière, donc ça laisse de la place au public aussi.
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3: Bonjour à tous. Le ver solitaire est un parasite qui s'attrape en consommant de la viande crue ou mal cuite. Voilà pourquoi, afin d'éviter cette parasitose répugnante, bien que bénigne, faut-il impérativement cuire la viande à cœur. Le ver solitaire, également appelé ténia, est un parasite qui peut se loger dans le tube digestif humain et plus exactement dans l'intestin grêle contre les parois duquel il se fixe. Là, comme tout parasite, il se nourrit de l'alimentation de son hôte pour survivre, pouvant atteindre 10 mètres de long et vivre 30 à 40 ans dans le corps humain. Comment infeste-t-il les humains ? En réalité, c'est l'hôte qui le fait involontairement pénétrer son organisme par le biais de son alimentation. Mais pas n'importe laquelle. Les œufs de ver solitaire sont disséminés dans la nature. Ainsi, lorsqu'un animal bovin, un porc ou un poisson les consomme, il digère alors les embryons qui se retrouvent dans tout l'organisme de l'animal hôte intermédiaire via la circulation sanguine. À ce moment-là, les larves se logent dans les muscles de l'animal. Ces muscles composent la viande que nous consommons. C'est la consommation de viande crue ou pas assez cuite qui permet au ténia de s'installer dans le tube digestif du consommateur. C'est pourquoi il est impératif de cuire la viande à cœur au moins 60 degrés pendant quelques minutes ou de la congeler à moins 15 degrés pendant environ 7 jours. Bien que l'infestation par le ténia soit le plus souvent bénigne et asymptomatique, il arrive que des symptômes principalement digestifs se manifestent, comme des nausées ou des douleurs abdominales. Une perte de poids ainsi qu'une anémie peuvent aussi être observées. Une fois la présence du ver solitaire confirmée par un examen microscopique des selles, le traitement est facile et efficace. Le médecin prescrit en effet un médicament antiparasitaire ou fermifuge par voie orale en prise unique. Celui-ci tue le parasite qui, une fois mort, est évacué par les selles.
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5: L'indiscret.
6: Sur quoi je ne ménage plus mes effets ?
5: Sur la surprise.
6: Ah bah, peut-être que je comprends mal la question.
5: Enfin, si j'entends bien la question, vous signifiez sur quoi j'essaie de pas trop m'enthousiasmer, etc., c'est ça ?
6: Et sur lequel je fais moins attention. Ah, je fais beaucoup moins attention à ne pas froisser les gens. Je dis clairement ce que je pense, je rudoie un peu si nécessaire, je dirais même que ça m'amuse d'être moins diplomate.
5: J'essaie de minimiser l'effet de surprise parce que l'enthousiasme tue l'enthousiasme. Donc quand on est trop excité à l'annonce de quelque chose, on ne sait pas pourquoi, mais c'est assez symptomatique. Les gens n'ont pas envie de s'enthousiasmer avec nous.
7: Moi, je veux dire, je me contrôle, quoi. Donc,
6: Ah, ça fait beaucoup de bien. Ça fait beaucoup de bien de dire à des gens que les autres ménagent parce qu'ils ont un poste important, parce que on veut s'en servir, parce que on a le respect des hiérarchies. Ça fait beaucoup de bien de temps en temps de leur renvoyer leur image, surtout si elle est vilaine.
7: L'amour, peut-être.
5: Oui, voilà, l'annoncer de façon assez sobre pour laisser à mon interlocuteur le monopole de l'enthousiasme.
7: Ouais. Ouais, ouais, ouais. Ouais, l'amour. Oui, ouais, ouais, une prise de conviction. Et puis le fait de se dire que s'il y a bien un truc sur lequel il faut lâcher prise, c'est ça, quoi. C'est l'amour. Enfin, c'est le truc sur lequel on n'a rien à perdre, quoi.
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0: 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Il est midi.
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Bonjour, très heureux de vous retrouver en cette fin de semaine sur les ondes enchantées de votre radio locale RGB sur le 99.2 FM et sur radio-rgb.net. Soyez au rendez-vous, bien vous l'êtes si vous êtes à l'écoute. Nous allons avoir pour invité une artiste avec qui nous allons faire des retrouvailles, c'est Jeanne Rochette, la plus québécoise des parisiennes, dit-on, depuis bien des années. Elle sera en concert exceptionnel, unique et magique au Café de la Danse à Paris dans quelques jours, le lundi 20 avril prochain. Et elle a un certain nombre d'invités qui seront sur scène à ses côtés pour cette soirée unique et magique. Monsieur Alexis Hachka, qui a même qualifié notre invitée Jeanne Rochette de chanteuse émérite et de phénomène scénique singulière. C'est dire ce qu'il vous attend, ce qu'il nous attend au cours de cette émission. Commençons par le commencement avec notre playlist côté chanson. Une sélection taillée sur mesure entre les découvertes, les nouveautés, les coups de cœur. Commençons par un artiste qui a sorti son album dont on va parler le 31 octobre dernier. Donc c'est pas une nouveauté, mais c'est sorti récemment tout de même. Il s'agit de Balmino. Son 7e album sous la forme d'un disque bilan de 50 ans de vie sur Terre quand même, parfois même sous Terre et régulièrement dans les airs également. Il est question pour lui de la traversée compliquée des années Macron, et je crois que nous sommes quelques-uns à comprendre ce qu'il veut dire, de sa vision du monde et de ce qu'il devient. Voilà un artiste qui nous donne de ses nouvelles avec une foule de petites lucioles allumées sur le temps vécu, autant qu'une curiosité dévorante de profiter du temps qui reste. Tout cela entre sérénité, doute et questionnement. Depuis 2013, la majorité de son activité s'est déroulée au théâtre. C'est pour ça qu'on l'a moins vu et moins entendu au cours de ces dernières années. En effet, il a partagé 7 spectacles et plus de 300 représentations avec le metteur en scène Emmanuel Mérieux, dont plusieurs fois au Bouffe du Nord, au Théâtre du Rond-Point, à la Villette et à l'affiche de nombreuses scènes nationales. Sa vie est partagée, comme vous le comprenez, entre le théâtre et la chanson. En 2025, le voici de retour avec un disque écrit en 2 ans et façonné pendant 2 mois en studio à Lyon, en binôme avec un certain Julien Jusset. L'album s'appelle Les Saisons à l'envers, c'est son 7e album, le bilan, comme je l'ai dit, de 50 ans de vie, et avec parmi les chansons, la chanson titre de cet album qui s'intitule Les Saisons à l'envers, Balmino, c'est sur RGB.

Balmino sur l'antenne de votre radio locale sur le 99.2 FM, c'est RGB. Et évidemment, c'est sur radio-rgb.net, bah c'est toujours RGB, mais à distance, lointaine ou proche, c'est selon votre choix. Balmino, extrait de son dernier album, enregistré et sorti le 31 octobre 2025, Les Saisons à l'envers, comportant 9 titres. Tout cela sorti au label EPM Music, qui attache une importance forte à défendre la chanson à texte, la belle chanson de belle facture, comme on dit. Avec cet album, j'aurais pu aussi vous dire que c'était pas un jeune premier, Balmino, puisqu'il a quand même évolué, été actif pendant une bonne dizaine d'années comme chanteur, auteur, compositeur au sein du groupe Cabane. Rappelez-vous, 3 albums, 300 dates, dont les Francopholies non seulement à La Rochelle, à Spa, mais aussi à Montréal. C'est dire qu'il avait une bien belle expérience avant d'enregistrer son 7e album, vous l'avez compris. Artiste qui ne manque pas d'expérience, celui qui arrive dans un instant, qui sera dans le Val-d'Oise, s'il vous plaît, aujourd'hui même, vendredi 10 avril 2026, vous entendez bien, il a pour nom Christophe Mali. Parler de Christophe Mali, c'est aussi faire le lien direct avec le groupe Trio, oui, puisque c'est l'un des membres très actifs, mais c'est oublier un peu vite qu'il continue de mener sa route, chemin faisant en solo comme en 2025, c'est avec la sortie de l'album dont on va extraire une chanson, l'album intitulé « Humain ». Eh oui, humain. Un mot, on a tendance à un peu à le perdre à l'horizon, vu les circonstances et les événements que nous vivons au cours de ces dernières années et de ces derniers jours. Un album aux accents folk et reggae, de la chanson, également entre engagement et insouciance. Dans une interview publiée sur un mag culturel trouvé sur la toile, sur le net, Christophe Mali nous en dit plus sur le titre de cet album. Le mot humain est venu naturellement. Il nous ramène à ce que nous sommes au fond de nous-mêmes, à notre humanité. On a parfois l'impression que les gens se la laissent de côté, ce qui contribue au dérèglement du monde. En me livrant sur des sujets personnels, cela me permet aussi de dire qu'il est important de préserver et de cultiver cette part d'humanité en nous. Fin de citation. Eh bien, oui, là, c'est un dialogue entre générations, la chanson qui va suivre, une transmission d'idées et de valeurs, le titre qui s'intitule « Dernier humain » que nous allons entendre dans un instant et qui est chanté en duo avec Lucie Lebrun du trio L.A.J., on est la parfaite illustration. Cette chanson résonne comme un passage de témoin, un échange entre ceux qui ont grandi avec l'espoir d'un monde meilleur et ceux qui en héritent aujourd'hui de ce monde, avec un constat bien plus amer sur un sujet comme le réchauffement climatique, par exemple. La voix cristalline de Lucie Lebrun apporte un contrepoids délicat à celle de Christophe Mali, qui crée donc un équilibre entre douceur et gravité. Après la tournée triomphale du groupe Trio, 25 ans d'existence, eh bien, Christophe Mali, lui, sera ce soir à Saint-Ouen-l'Aumône, au Centre culturel L'Imprévu, à partir de 20h30. Il ne sera pas seul, accompagné de musiciens. À suivre, eh bien, découvrons la chanson qui a pour titre « Derniers humains ».

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1: Christophe Mali, en duo avec Lucie Lebrun du trio L.A.J. Il sera, Christophe Mali, en concert ce soir, vendredi 10 avril, à partir de 20h30, sur la scène du Centre culturel L'Imprévu à Saint-Ouen-le-Monde. C'est en plein centre-ville, au cœur de ville. Pour ceux qui voudraient s'y rendre, je crois savoir qu'il reste encore des places de dernière minute. Le concert aura lieu à 20h30. Après, il sera trop tard. À suivre, une artiste qui rentre dans cette programmation dans cette émission pour la première fois de manière directe, parce que indirectement j'ai déjà pu partager des chansons sur lesquelles elle avait collaboré. Il s'agit

Moi-même, appréciant la poésie de ce poète, je cherche à en savoir davantage sur Léonie Pernet, et plus particulièrement sur cet album. À la croisée des continents, elle y relie les ciels calcaires de la Marne de son enfance au désert du Niger. De la musique classique et électronique, en passant par la French pop, les rythmes africains également, arabes et des sonorités expérimentales, voilà Léonie Pernet qui pulvérise la forme, la langue et la composition. Poème pulvérisé, le titre de son album, se compose d'hymnes entêtants, de morceaux électroniques percussifs, affirmant le désir d'un monde sans frontières. Elle chante pour les marges, les oubliés, les laissés pour compte. Elle livre aussi dans cet album des chansons engagées, très intérieures, des ritournelles intemporelles, déjà devenues presque des classiques. Dans « Réparer le monde », la chanson qui va suivre, elle appelle à la paix inlassablement. Et on peut dire que c'est d'actualité tout cela. Parmi les chœurs sur cette chanson se trouve son amie Clara Isée, qui est une grande chanteuse, comme chacun sait. On les retrouve d'ailleurs en duo sur une autre version que je vous livrerai une fois prochaine. En attendant, Léonie Pernet s'est produite récemment sur la scène de l'Olympia à Paris. C'était le 31 mars dernier et vous avez, si vous étiez dans la salle, probablement entendu cette chanson « Réparer le monde ». Le message de paix est une nécessité absolue. Allez, on partage.

C'était Léonie Pernet, retenez son nom, extrait de son album Poèmes pulvérisés qui est sorti l'année dernière, le 6 juin 2025. Une artiste plurielle comme il était précisé dans la présentation. À suivre, des artistes que j'aime passionnément depuis bien des années, je crois depuis le début des années 80, ça tombe bien, c'est Lodjo, originaire de la région d'Angers, un groupe de musiciens de musique du monde, voire de la sono mondiale, comme il conviendrait de dire, formé par et autour du très chamanique et charismatique Denis Péan, auteur, compositeur, musicien et chanteur depuis

1982, en effet. En 2024, on retrouve le groupe Lojo avec un nouvel album qui a pour titre Feuille Fauve. Et sur la chanson qui va suivre, on retrouve sa petite bande à lui avec une autre bande, celle de Jupiter et du groupe Okwes, eux-mêmes originaires de la RDC, République démocratique du Congo. Figure iconique de Kinshasa, Jupiter dit le général rebelle et ses musiciens, une bombe d'énergie qui envoûte le corps et nourrit l'esprit. L'ambiance, elle est à la fois afro-funk, rock jazz, rumba congolais sur ce disque et sur leurs chansons. L'album Feuille Fauve est sorti en septembre 2024 et fait surgir du chaos du monde de petites flammes d'espoir. On en a tellement besoin en ce moment. Lojo nous invite avec Feuille Fauve à un périple solaire grâce à cette langue inventée au créole comme au son du monde et d'ailleurs. Chanson.

0: C'était Lojo Passel en compagnie de Jupiter et du groupe Hawkways, extrait du dernier album de Lojo, Feuille Fauve, album sorti en septembre 2024. Avec cet album, chaque chanson est un voyage et chaque son une aventure. On a pu le vérifier avec ce que vous venez d'entendre. Allez, il est temps d'aborder le terme de cette première partie de voyage avec Gatika, une artiste que j'ai eu le plaisir, le bonheur d'accueillir. C'était en février, je crois, 2024 dans cette émission. Elle sortait le jour même son nouvel album, Altamar, une chanteuse et enchanteuse, je peux le dire, Alejandra Ronis Gatica, qui a vécu différentes aventures artistiques et vocales, en particulier avec le très fameux Quartet Buccal, à l'impertinence féminine a cappella, mais également plus lointainement avec la compagnie du 26 Pinel. On a partagé des souvenirs communs d'ailleurs de leur première venue dans ce studio il y a bien longtemps. Gatica, c'est aussi la lauréate du prix Georges Moustaki de la chanson française, c'était en 2018 pour son premier EP. L'album Altamar, c'est un bijou de chaleur et de réconfort qui invite à explorer notre sensibilité et à élargir des horizons nouveaux. C'est un album sur la dualité entre deux pays, deux langues, deux cultures. Elle est arrivée en France à l'âge d'un an, seule avec sa mère. Elle a été élevée à la chilienne. Elle a obtenu la nationalité française à l'âge de 20 ans. Je sais bien que je ne suis pas franco-chilienne, mais j'ai mis beaucoup de temps à écrire en français. Eh bien, la chanson qui va suivre le prouve. Embrassons-nous, c'est une véritable ode à la vie. Tout cela pour nous rappeler qu'il y a eu une époque pas très lointaine où on nous a interdit de danser, de nous embrasser, d'embrasser nos mères, nos pères, nos anciens. Cette époque nous invite de plus en plus à l'individualisme et au repli sur soi-même. Gatica nous invite à conjurer le sort, à célébrer le collectif et à fêter ensemble et à profiter du présent. Alors, embrassons-nous!
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0: C'était Gatica, embrassons-nous, le message est dit, Yaltamar, c'est le titre de l'album sorti en février 2024. Allez, il est temps, grand temps, de retrouver notre invitée du jour, Jeanne Rochette.
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0: Très heureux de vous retrouver en ce vendredi sur les ondes enchantées de votre radio locale RGB sur le 99.2 FM. Cela vient d'être dit, mais c'est toujours bon de le savoir et surtout de le mémoriser. Et aussi également ici et partout ailleurs, sur le reste de la planète, une manière de mettre un peu de pression à nos invités. Et à chaque fois, oui, parce que nous sommes entendus sur la planète entière grâce à Internet et à la bonne adresse radio-rgb.net. Bonjour, bonjour Jeanne Rochette.
2: Bonjour José.
0: Jeanne Rochette, qui est une habituée de cette émission et qui vient nous annoncer une bien belle nouvelle, puisque dans quelques jours, en ce mois d'avril 2026, il va y avoir un moment unique, un moment magique qui va se produire à Paris, dans la capitale, ici en France. Or, alors qu'elle mène sa route non seulement sur les routes de France et de Navarre, mais également elle traverse assez régulièrement l'Atlantique pour aller voir nos cousins, voire ses cousins et cousines du Québec tout particulièrement, pays qu'elle connaît bien. Alors quand je dis pays, attention, je me reprends parce que le pays, c'est le Canada.
2: Ils vont être contents.
0: Hein, mais dans la belle province, eh bien, c'est ouais. Le Québec. Bonjour Jeanne Rochette.
2: Bonjour.
0: Alors oui, moment unique, un moment magique qui va se produire dans quelques jours à Paris. De quoi s'agit-il ?
2: Eh bien, c'est le 20 avril, au Café de la Danse. J'investis le Café de la Danse. J'aime bien dire ça parce que je me sens... ça va être un peu mon terrain de jeu pendant une soirée. J'ai plein d'invités formidables. On fait un petit événement aussi. Je vous raconte tout ça pendant l'émission.
0: Et oui.
2: On a une soirée qui, je pense, qui est un peu symboliquement, qui clôt quelque chose et qui redémarre sur autre chose. C'est un peu la fin d'un cycle. Donc j'avais envie de le fêter grâce aux productions Salamandre, à Claire Didouin qui m'a proposé suite au concert de l'Archipel que j'ai fait l'année dernière. Elle m'a dit, là, il faut une salle plus grande, il faut qu'on s'éclate, il faut qu'il y ait plein de monde et qu'ils voient ça, et voilà. Et donc, on s'est dit qu'on allait faire un grand événement comme ça, avec, je suis entourée de mes musiciens qui sont super, François Puyalto.
0: On va en parler, on voilà, va prendre le temps d'en parler.
2: Je vous raconte tout ça en détail.
0: Oui, parce qu'il y aura non seulement les...
2: Mais effectivement, ça va être un soir seulement, cette chose-là.
0: C'est un cas unique, quoi.
2: Ouais.
0: Mais un moment éphémère où ça va être filmé, ça va être enregistré.
2: Je pense que ça va être filmé, tout simplement parce que mon fils ne sera pas là et que j'ai envie qu'il le voie. Et puis parce qu'au fil aussi, on fait un hommage. Je t'en parlerai tout à l'heure, mais du coup, c'est un hommage à un dessinateur et c'est aussi un hommage à mon père. Enfin, il y a un mélange de plein de choses qui font que cette soirée va être très chargée en émotions. Mmh. Sauf qu'il va falloir que je sois capable de chanter quand même.
0: Jeanne Rochette, pour ceux qui ne la connaissent pas, vous avez tort. Et justement, sur l'émission, ce sera l'occasion de vous donner l'envie, d'avoir envie d'écouter, de découvrir notre invitée Jeanne Rochette, qui n'est pas une inconnue, qui, du côté du Québec, là où elle a vécu une dizaine d'années, elle s'est fait des relations, elle a engagé des rencontres, elle a reçu aussi des compliments d'artistes québécois. Pas des moindres, je pense, à Michel Rivard, le co-fondateur du groupe Beau Dommage, quand même. Pour ceux qui, comme moi, connaissent l'histoire de la chanson québécoise, c'est une référence énorme. Et rappelez-vous, pour les plus anciens d'entre vous, la complainte du phoque en Alaska, ça nous a bercés, ça continue d'être transporté et transmis aux générations suivantes. Eh bien, le même Michel Rivard disait de notre invité Jeanne Rochette, ceci, voix unique, ce piano aérien, ces arrangements délicats, tout est précis, chaleureux, poétique, de la ouate pour l'oreille et pour le cœur.
2: Oui, il m'avait écrit ça, Michel, de façon très adorable. Après, ça c'était par rapport à l'album que j'ai sorti en 2016,
0: c'est
2: qui s'appelle Caché.
0: Alors, on va parler de tout ça. La dernière fois que Jeanne Rochette nous a rendu visite dans ce studio, c'était en octobre 2024, à l'occasion de la sortie d'un album qui, lui, avait été enregistré donc au Québec, avec, s'il vous plaît, grand honneur, avec l'Orchestre national de jazz de Montréal. Et c'était aussi un temps et un moment unique qui reprenait les années qui venaient de s'écouler au travers de votre production discographique, des chansons qui ont été remplies de bonheur, j'imagine, parce que sur le plan musical, plus scintillante que jamais.
2: Ah bah là, c'est Jean-Nicolas Trottier qui a fait les arrangements, qui travaille avec l'Orchestre National de Jazz. Et en fait, c'est un cadeau, hein. C'est magnifique. Moi, je suis tellement heureuse et fière de ça. Et en plus, qu'on en ait fait un disque, c'est-à-dire en une soirée, qu'on ait pu l'endisquer. Et puis, on l'a filmé aussi. Donc, ça va sortir. Le concert au complet a été filmé magnifiquement. Donc, oui, c'est un privilège, et surtout c'était un régal, quoi. C'est-à-dire que tout d'un coup j'ai entendu les chansons, l'arrangement, c'est comme s'il était sorti de ma tête et de mon cœur, quoi. On n'aurait pas pu mieux faire, j'ai l'impression. C'était très très logique et très facile dans un sens enfin, il y avait quelque chose de très évident. Et vraiment Jean-Nicolas là-dessus, il a eu le flair et le talent, quoi, de vraiment concocter, il les a rhabillées de façon magnifique, ces chansons.
0: Oui, elles ont été effectivement magnifiées, avec un lieu aussi assez unique,
2: oui,
0: dans lequel,
2: j'adore.
0: Qui a été le lieu de l'enregistrement.
2: Oui, ça s'appelle le Jésus, et c'est G-E-S-U, c'est sous une église, c'est une salle qui, il y a beaucoup de jazz. J'avais fait la première partie de Thomas Fersen aussi là-bas. Donc il y a un peu de la chanson, mais c'est de la chanson vraiment à écouter. Je sais pas, il y a quelque chose d'un peu solennel dans cet endroit qui est vraiment
0: avec un
2: magnifique.
0: Amphithéâtre.
2: Oui, c'est très beau. Et la salle est très joliment... c'est un peu comme... c'est pas du tout la même config que le Café de la Danse, mais je trouve qu'on est un peu enveloppé, un peu comme l'Européen.
0: Ouais.
2: Les gens sont un peu autour, comme ça.
0: Avec une acoustique exceptionnelle,
2: ouais,
0: pour ceux qui ont déjà eu...
2: J'avais vu Agnès Obel là-bas.
0: Oui, pour ceux qui ont eu l'occasion de voir des concerts et d'assister à des concerts. Et en même temps, tout en gardant une ambiance intimiste.
2: Oui, c'est pas trop grand et... Et ça, alors on était un peu serré, hein. Moi je sens, moi qui ai l'habitude de, j'ai l'habitude de gigoter partout, là j'avais un petit 2 mètres carrés à gérer, mais c'était bien aussi, des fois c'est bien la petite contrainte.
0: Eh bien, on se retrouve à ce moment-là de ce live au Jésus à Montréal avec l'Orchestre National de Jazz et la chanson qui a été finalement une reprise mais magnifiée, comme on vient de le dire, par l'Orchestre National de Jazz et évidemment par l'indispensable et incontournable voix de Jeanne Rochette. C'est notre invité du jour, coup de bol.

0: Waouh, j'en suis toujours avec l'effet de la surprise quand j'écoute et quand je réécoute et quand je diffuse cette chanson et d'autres chansons de cet album. Album qui finalement s'appuyait, reprenait en partie les trois précédents albums qui l'ont précédé. Donc Elle sort, l'album le premier, ouais. La première aventure discographique, ouais. Premier enregistrement en studio 2010, ouais. L'album Caché. Là, on s'est rencontrés juste à la sortie de cet album, Caché en 2016. La Malhonnête, lancée en février 2021, qui a reçu le coup de cœur de l'Académie Charles Cros en France, s'il vous plaît. Et dans cet orchestre national de jazz, on y retrouve effectivement un certain Pierre Bourassa.
1: François Bourassa.
0: C'est François Bourassa, pardon.
1: Incroyable pianiste.
0: Et un chef d'orchestre, Jean-Nicolas Trottier, c'est ça,
1: ouais, tromboniste et chef d'orchestre. Et il y a tous les plus grands. Il y a François Bourassa, il y a Guy Boisvert à la contrebasse, il y a Kevin Warren à la batterie, André Leroux saxophone, Jean-Pierre Zanella. C'est que des grands musiciens du Québec, moi que je connais depuis longtemps, évidemment, et qui... Enfin, j'ai vraiment commencé par le jazz là-bas.
0: Avec aussi, donc quand même, parce que ça s'entend magnifiquement dans le creux de l'oreille, quintette avance, ensemble de cordes, ouais. Section rythmique.
1: Une harpe, un corps.
0: C'était majestueux.
1: Ouais, c'était incroyable. C'était en plus, la sensation d'avoir l'orchestre qui joue derrière, c'est vraiment indescriptible.
0: Alors, moment unique, là aussi, c'était forcément un moment unique qui a donné lieu quand même à un enregistrement en public.
1: Oui.
0: Et ça aussi, c'est quelque chose que chaque artiste dans la vie rêve. Ouais. Et Jeanne Rochette a réalisé l'un de ses rêves, finalement, au travers de cette belle et grande aventure.
1: Oui, franchement, il y a quelque chose de merveilleux à me dire que cette chose-là existe et qu'on l'a faite jusqu'au bout, qu'on l'a bien faite. Et je le dois beaucoup à Jacques Laurin, hein, qui est vraiment le directeur de l'ONG et qui connaît mon travail depuis très longtemps, avant même que l'ONG existe là-bas, d'ailleurs, et qui venait au premier concert à Montréal, qui venait... Donc il a été très fidèle là-dessus, et il m'a dit, un jour, si on fait quelque chose, j'aimerais qu'on fasse vraiment cette chose-là avec l'orchestre, quoi. Donc c'était un grand... un cadeau, quoi. Je le prends comme ça, et surtout, c'est un peu comme un livre qu'on écrit. Moi, je suis encore attachée au disque.
0: Oui.
1: Et je crois qu'il y a un truc... Voilà, cette chose-là existe, et après, ce que je fais, et voilà, enfin, je sais pas comment dire, il y a une pierre qui est posée et dans un... Voilà, modestement, un endroit, je suis très heureuse de ça.
0: En plus, s'ajoute l'idée que c'était pas une fin en soi, mais en tout cas, l'aboutissement d'un chemin quand même, parce que quand je dis reprise d'un certain nombre de chansons qui existaient sur les trois albums précédents, ouais. Ça veut dire qu'il y a une forme de boucle qui se boucle à ce moment-là.
1: Oui, bah, je pense qu'effectivement, et c'est un peu pour ça que je parle aussi, là, le prochain concert, c'est aussi ça, c'est sûr que là, je fais moins de concerts, comme je fais beaucoup aussi de projets au théâtre, etc., un mélange avec plein de compagnies différentes. Par rapport à la musique et à mon écriture et au prochain album, il y a un peu un cycle qui se finit, et je crois que le fait d'avoir un peu repris les chansons des trois précédents albums, ça fait que ça clôture effectivement joliment, ça finit un cycle sur quelque chose d'un peu grandiose comme ça, qui est agréable, qui est...
0: Notre invitée, Jeanne Rochette, artiste complète, voyez-vous par vous-même, auteur, compositrice, interprète, chanteuse et musicienne, une chanteuse qui joue du piano. Attention, il ne faut pas lui dire que c'est une pianiste.
1: Hein. Bah non, parce que oui, je joue du piano. Enfin, je m'en sers pour composer, c'est un instrument merveilleux et tout, mais c'est vrai que je ne me sens pas une pianiste. Après, c'est un peu stupide de dire ça, parce que quand on joue du piano, quand on peint, on est peintre. Et...
0: Oui, en même temps, il y a eu des études de piano, de chant lyrique au conservatoire. Il y a eu le chant jazz, le théâtre.
1: Des études au Québec aussi en piano, mais bien sûr. Non, mais évidemment, j'ai étudié l'harmonie et tout. J'ai eu cette envie-là. Mais je pense qu'il y a quelque chose de tellement instinctif dans le chant que c'est vrai que je me sens vraiment musicienne par rapport au chant et par rapport au piano, aux harmonies que j'entends, etc. C'est sûr que ça fait partie de moi, le piano, ça fait partie de ma manière d'entendre les choses, et j'en ai tellement en plus écouté. Je suis, comme tu sais, moi j'adore le, je suis fan de classique, de baroque, de mais aussi de jazz instrumental et vocal. Enfin, il y a un mélange dans ma culture musicale qui fait que le piano a une place hyper importante. Donc évidemment, c'est aussi lui qui me fait rêver. Quand je compose, je me sers de cet outil. C'est un instrument qui est très inspirant pour moi. Donc voilà, je suis quand même une pianiste, mais bon, tu comprends ce que je veux dire.
0: Oui, l'idée. Je comprends bien. On dit de notre invitée qu'elle est ou qu'elle a été, mais je crois que c'est toujours au présent, si elle va nous le confirmer ou pas, que vous êtes la plus québécoise des parisiennes. Est-ce que c'est toujours vrai, ça?
1: Je sais pas. En tout cas, moi, je suis née à Paris. J'ai grandi à Paris. Toute ma famille vient de Paris. C'est une ville que j'ai dans mon cœur et voilà, qui fait partie de moi. Et après, le Québec qui est rentré dans ma vie quand j'avais 25 ans et qui m'a plus jamais quittée et qui est maintenant, j'ai les deux nationalités. Donc c'est sûr que je me sens vraiment appartenir à deux pays, quoi. Même si dans le fond, je suis vraiment parisienne, mais en même temps, je me sens un peu citoyenne du monde, quoi. C'est-à-dire que je n'ai pas de revendication d'être française, plus française qu'une autre ou plus québécoise qu'une autre. Je pense que ça fait vraiment partie de moi. Je suis un mélange, quoi.
0: On est un peu dans l'instant rétrospective. Et en 2017, quand on s'est rencontrés, notre première rencontre radiophonique sur l'antenne de RGB, je disais pour vous présenter, voici une fille d'aujourd'hui, passionnée, romantique, mélancolique, poétique et déglinguée. Alors, déglinguée, je me corrige tout de suite.
1: Quelqu'un avait dit ça, ouais,
0: dans, je ne sais plus. Mais débordante, c'est dans le sens débordante d'énergie, bien sûr.
1: Oui, et puis déglinguée, j'espère que je ne suis pas non plus trop déglinguée pour pouvoir faire un peu des trucs quand même.
0: Mais débordante d'énergie, c'est toujours vrai.
1: Mais non, mais bien sûr, mais même déglinguée, c'est un peu vrai dans le sens où pour moi, il y a un certain chaos. Je ne peux pas me dissocier d'un certain chaos et d'une certaine recherche, d'une certaine expérimentation dans ce que je fais. C'est-à-dire que je pense que je m'ennuie quand je fais tout le temps la même chose. Donc, d'où mon besoin aussi de bosser en tant que comédienne, d'où mon besoin aussi d'écrire, là, j'ai envie de réaliser. Enfin, je m'intéresse à plein de choses, au cinéma. Il y a une espèce de terreau comme ça. J'aime bien, je ne sais plus dans quel bouquin j'avais lu ça, il me semble que c'est un bouquin d'une américaine là, sur la créativité. Elle parlait des puits, de nourrir remplir le puits. Donc c'est vrai que moi j'aime bien, je vais voir plein de spectacles, je vais voir des expos, des trucs. J'aime bien ce côté-là artistique, de me nourrir de plein de choses. Et puis que de ce bouillon-là, ça va sortir quelque chose. De ce chaos-là, très inspirant, va sortir plein de choses insoupçonnées, insoupçonnables. J'aime le fait de me surprendre par rapport à la création. C'est pour ça que je change à chaque fois. Chaque album est différent au niveau des instrumentations. J'aime bien créer un petit univers à chaque fois différent sur chaque album. Et je crois que ça m'inspire, la vague et le mouvement m'inspirent.
0: On va revenir un peu en arrière sur l'album La Malhonnête, qui comportait 12 titres, parmi lesquels évidemment la chanson-titre. Ça me paraît indispensable de l'entendre dans cette version, sa version originale, avant d'avoir été partagée, je crois aussi également, à l'occasion du concert oui. enregistré dans ce lieu de concert,
1: le Jésus.
0: Le Jésus Alors, quand on dit le Jésus, le lieu de concert n'a rien à voir avec la religion. Je le précise.
1: Non, mais il est quand même sous une église.
0: Il est sous une église, donc...
1: Donc il y a quelque chose.
0: Mais en même temps, il n'y a pas d'entrisme de la part de l'église.
1: Non, non.
0: Ni dans votre répertoire.
1: Je ne suis pas trop, trop religieuse.
0: Voilà. La Malhonnête, la chanson à découvrir.
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0: La malhonnête Jeanne Rochette, notre invitée du jour pour une actualité proche dans le temps. C'est le lundi 20 avril de cette année 2026 que ce moment unique, ce moment magique va se produire pour elle et pour ceux et celles qui seront sur scène et aussi pour ceux et celles qui seront dans la salle, le public, parce que il y a une relation incroyable qui est nouée à l'occasion des concerts de Jeanne Rochette avec le public. Vous me direz que c'est vrai pour tous les publics, pour tous les artistes, mais il y en a qui sont encore un peu plus, qui vont un peu plus plus loin dans cette relation. Et le public, comment justement cette relation qui est si particulière, un concert restera pour toujours une vraie différence avec d'autres supports, d'autres médias qui feront vivre cette relation. Il faut être dans cette relation physique, en quelque sorte, avec son public.
1: Ouais. Totalement. J'ai vraiment ce rapport-là. De toute façon, moi, j'adore ça. C'est-à-dire qu'il y a un endroit où je me sens à ma place sur scène. Donc, je pense que j'ai une vraie joie à y être et à le partager, à partager cette joie avec les gens. Et puis, à sentir. Enfin, il y a quelque chose d'extrêmement... comment dire? On parlait d'engagement l'autre fois. Et je me disais, moi, cet engagement-là, il est là d'être présente et de partager ce moment-là avec des êtres humains comme moi qui sont là et de sentir leur vibration, leur pouls, leur présence, leur corps, leur respiration, leurs émotions. Donc d'essayer que tout ça circule et de partager un moment unique ensemble et puis surtout de se transformer un peu. Pour moi, c'est extraordinaire cette chose-là. Déjà d'être extrêmement présente au moment où ça se passe. Et puis en plus de pouvoir être un peu modifié par ce qui se passe et de modifier les autres, si c'est possible, si on peut sortir de cette soirée en étant tous un peu modifiés, c'est ce que j'aime dans les concerts que je vais voir et les gens que j'aime, c'est de sortir de là un petit peu modifié de quelque chose, quoi. Enfin, c'est ce qui est magique. Et puis de partager ça avec des musiciens extraordinaires. Sur scène, je suis tellement bien entourée, toujours. Enfin, c'est une grande chance.
0: D'ailleurs, sur l'album qu'on vient d'entendre, on a extrait la chanson-titre, La Malhonnête, à vos côtés, sur cet album et en concert.
1: Oui,
0: on les a retrouvés. Donc, le 30 juin 2021, concert qui venait à la suite de la sortie de cet album en 2021. Vous aviez à vos côtés François Puyalto à la basse électrique,
1: ouais.
0: Le François Puyalto
1: qui est formidable, qui fait, c'est très beau sa musique aussi, et puis il joue avec plein de gens, avec San Severino, il est formidable François, il a une espèce, et dans Coup de bol aussi, bon là c'est pas sa voix quand si c'est lui qui le fait, je me souviens, ah non c'est ça, à l'ONJ c'est pas sa voix, mais dans l'album La Malhonnête, il fait la voix avec le général Destin qui dit de rien ma grande, ça va aller et tout, il est trop drôle, donc c'est un formidable bassiste, ouais.
0: Alors, et chanteur. Oui, et qu'on a reçu encore récemment, lui aussi c'est un habitué de cette émission, François, qui était venu présenter son album Mal Revers, qui est sorti en octobre 2025 et qu'on aura toujours plaisir effectivement à entendre. Alors, autre musicien qu'on va retrouver le 20 avril à vos côtés sur scène, c'est Côme Uveline, qui était aussi de l'aventure de La Malhonnête.
1: Formidable, qui lui est extraordinaire, parce qu'il joue à la fois de la batterie et à la fois il joue des petits claviers qui fait des ambiances et de la guitare. Et il a une présence magnifique, il est très solaire. C'est un grand musicien, il joue dans plein de projets aussi, il a des projets à lui, jazz, il a aussi un projet qui s'appelle Ventre, il joue avec Wax, enfin c'est quelqu'un qui est formidable.
0: Et troisième qui lui n'était pas sur La Malhonnête je crois, mais qu'on va retrouver vos côtés, Sébastien Lucas.
1: Ouais, Bastien Lucas qui est extraordinaire aussi, et lui c'est nouveau, et en fait on a commencé à jouer ensemble parce qu'on a fait une date au Francofolie de La Rochelle ensemble, je faisais la première partie d'un spectacle et il m'a accompagné en duo et j'adore cet homme-là, je le trouve formidable, je trouve que c'est un musicien hyper sensible, extrêmement doué, il fait des arrangements magnifiques pour plein de gens, et je trouve que c'est un musicien très, je sais pas comment dire, il a une espèce de de sensibilité comme ça et de précision sur les choses, il est très consciencieux sur ce qu'il fait et il donne vraiment une touche extrêmement belle au groupe là. C'est très, il fait tous les claviers et il chante aussi, c'est super, bac vocal avec François Puyalto, les deux voix là sont, il a, Il est fan de comédie musicale, Bastien, et donc en fait, je trouve que ça s'entend, comment il chante et tout. Il a une manière de placer sa voix qui est hyper, hyper belle.
0: On va découvrir, redécouvrir la chanson « Bout de ficelle ».
1: Ouais.
0: Quelques mots à propos de cette chanson.
1: Moi, j'aime beaucoup cette chanson. J'ai l'habitude de finir le concert par ça, parce que c'est un vrai moment d'intimité et... l'arrangement qu'a fait, là je ne sais pas laquelle version.
0: Ça sera la version québécoise, du moins avec l'orchestre.
1: Avec l'ONG, ah bah c'est beau ça.
0: Avec
1: super.
0: L'orchestre
1: bon, bah,
0: national.
1: C'est trop super parce que si vous venez le 20, vous allez l'entendre au piano. C'est moi qui la joue seule piano-voix. Souvent je finis par ça. Je trouve j'aime bien finir piano-voix parce que dans cette communion avec les gens, il y a une chose très jolie comme ça, moi, que j'adore. Mais que j'adore même quand je suis allée voir Higelin ou Camille, ou j'adore quand les artistes se retrouvent juste au piano, ça m'émeut toujours beaucoup.
0: Bout de ficelle, c'est sur RGB, Jeanne Rochette, c'est notre invitée. Lui demain.

0: Une chanson sublimée, vraiment sublimée par l'Orchestre national de jazz de Montréal sur le titre qu'on vient d'entendre et d'extraire de l'album Live au Jésus qui est sorti le 10 octobre 2024 et évidemment enregistré comme on l'a dit au Québec.
1: Alors, José, attends, je veux te remercier parce que t'es trop mignon. Je te voyais pendant que t'écoutais, c'est tellement précieux l'enthousiasme et le... je te remercie de tout ce que tu fais parce que c'est un, hyper important voilà, d'être là et de le faire comme tu le fais avec passion et plein de plein d'émotions. C'était
0: avec l'idée adorable. Avec l'idée aussi précieuse de partager ça avec les auditeurs et les auditrices fidèles à cette émission sur cette antenne de radio locale où on entend effectivement des moments sublimes comme je viens de le préciser. Alors merci pour ces compliments au passage, Jeanne. Jeanne, avec l'Orchestre national de jazz, ça a été une aventure fantastique. Là, il va falloir faire aussi fort, mais sans l'Orchestre national de jazz. Elle a fait appel à d'autres artistes qui vont se retrouver à ses côtés sur la scène. Et je pense en particulier à Alexis Hachka, artiste que j'aime beaucoup aussi par ailleurs, et qui a qualifié Jeanne Rochette, notre invitée, de chanteuse émérite et de phénomène scénique singulière. Et chez lui, dans sa voix, c'est significatif. D'ailleurs, le message que Jeanne Rochette a adressé au public pour l'inviter à venir à partager ce moment unique du 20 avril prochain, ça se dit en ces quelques mots. Trêve de rigolade excessive en ces temps réjouissants. J'irai bien semer dans vos têtes et surtout dans vos cœurs la petite graine du bonheur. En tout bien, tout honneur, me revoilà donc dans mes frasques musicales et pas que. Mes chansons anciennes et nouveaux stocks qui mijotent, rien que pour vous, pour un soir seulement, une fulgurance, full band avec mes musiciens superstars. Je vous attends au Café de la Danse pour célébrer la musique et la vie avec des invités formidables, l'inénarrable Alexis Hachka ainsi que le grand accordéoniste québécois Didier Dumontier qui a joué pour l'immense Diane Dufresne, Lassa de Salas, elle aussi qui n'est plus de ce monde, et un hommage au dessinateur Patrick Cohen, qu'on a connu sous la plume d'Astérix, c'est ça, chez Disney aussi. Ouais. Il est décédé, lui, en 2020. Vous allez lui rendre un hommage, d'ailleurs, et un hommage qui sera double en évoquant Patrick Cohen, parce que votre papa était également dessinateur. Il n'est plus de ce monde. Il a été emporté par une maladie fulgurante, lui aussi, comme d'autres, hélas, en ce moment. Et on va assister, le public qui sera ce soir-là va assister à une première, non pas mondiale, une première planétaire, la diffusion du clip de la chanson Wallisas, qui était présente sur votre album Caché, c'était en 2016.
1: Exactement.
0: Bon, là, il y a du monde alors, sur scène. Et surtout, et surtout des moments très différents sur le plan émotionnel.
1: Oui, en fait, c'est un peu ce que je disais tout à l'heure sur le fait de me surprendre moi-même et de me déstabiliser. Évidemment, on a travaillé ça en amont, etc. Mais j'aimerais bien, c'est pour ça que j'ai sauté en parachute et en parapente. J'aimerais bien le jour J, le 20, je vais me lancer comme ça, comme quand j'ai sauté en parachute et je me dis, en fait... Je m'entoure que de gens formidables qui sont ultra talentueux et qui me font des frissons, en fait. C'est le point commun de tout le monde. Et on est tous au service de la musique et de l'émotion et du partage. Et c'est de la soirée du love, quoi. Donc, en fait, Alexis, pour moi, c'était logique. On chante un duo que j'ai écrit qui s'appelle « L'escapade rêvée ». Ça va être très joli. Et puis Didier Dumoutier, il me fait des frissons dès qu'il joue. Et puis là, je lui ai demandé en plus de faire... il va ouvrir la soirée, donc il va mettre les gens dans un bain. Je lui ai demandé de jouer que des choses que j'adore. J'ai un peu même fait ma commande, la fille, quoi, carrément. Quoi. J'ai carrément commandé les morceaux. Quoi. Donc il va faire une valse, il va faire des trucs de Chopin. Enfin, je vous dis pas parce que... Il va faire à la fois du classique et ça va être trop joli, quoi. Juste de l'accordéon. Puis il va jouer aussi avec nous pendant le concert. Et puis Patrick, c'est une histoire incroyable parce que c'est de la persévérance et pareil, du love, quoi. Ça fait pendant 10 ans, On a lutté pour que ça se fasse, et puis il est mort entre-temps, et puis en 2016, quand je l'ai rencontré, il a adoré la chanson, et voilà, il était tellement généreux et passionné, il a fait des tonnes de dessins, et en fait, faute de sous, on n'a pas pu le finir. Il est décédé en 2020, et puis là, voilà, le miracle a pu se produire grâce à Charlie Sansonetti, qui était un ami de mon père aussi, parce que Patrick est un ami de mon père. Et donc Patrick, on s'est dit qu'avec cette échéance du 20 avril, eh ben on faisait cette soirée pour lui aussi, en diffusant le clip. On a récupéré en fait tous les dessins, et c'est les productions Sacre Bleu qui ont fait le flow, qui a eu l'Oscar en 2025, qui ont récupéré les dessins animés et l'animatique, et ils ont fait avec Antoine Prel, un super dessinateur qu'ils ont mis sur le coup, et il a fini le clip, et donc ça va être un objet, même que moi j'ai pas encore vu, hein, que je découvre le 16 là, donc j'ai hâte, je suis fébrile un peu, et on va diffuser ça, et voilà, avec toute l'équipe de Sacre Bleu, Ron Dyons et Charlie, etc., et les filles aussi de Patrick qui seront là. Enfin, ça va être un moment émouvant, parce qu'en plus, comme tu l'as dit, mon père était dessinateur, il connaissait Patrick. Patrick a fait aussi ces dessins-là parce que j'étais la fille de Rochette. Enfin, il y avait tout un truc comme ça qui fait que voilà, c'est un double hommage. J'ai l'impression que ça va être un peu mystique, cette histoire.
0: L'histoire de Walissa, on la résume quand même.
1: L'histoire de Walissa, c'est joli, c'est une petite fille qui rêve, au moment où elle s'endort, en fait, elle rêve qu'elle part sur les ailes d'un oiseau, d'un butor étoilé, et elle part sur les ailes de cet oiseau, et elle survole l'Afrique, et elle voit que les puits en Afrique, notamment à Tamassine, que les puits sont vides et n'ont plus d'eau, et que les terres sont asséchées, et c'est vraiment la loi du, comme on dit, le papillon, l'effet papillon, je ne sais plus comment on appelle ça, mais il y a un terme pour dire, voilà, s'il n'y a pas d'eau, ben, il n'y a pas de roseaux. J'avais entendu une émission qui parlait de ça, de la disparition des roselières, et que les butors ont besoin des roselières pour vivre, et que, évidemment, sans eau, il n'y a pas de roseaux, sans roseaux, il n'y a pas de butors. Mmh. Donc c'est un peu l'histoire de la fin du monde.
0: Mmh. D'ailleurs, donc, qui résonne en ce moment même dans les actualités.
1: Ah bah, qui est très très actuel, hein, et malheureusement encore très actuel, alors que ça date de 2016. Et du coup, elle part sur les ailes de cet oiseau pour aller chercher de l'eau pour à nouveau remplir les puits asséchés.
0: Alors, je parlais d'anciens et de nouveaux stocks qui mijotent côté chansons. On va peut-être prendre le temps pour découvrir une de ces nouvelles chansons qui sera partagée le lundi 20 avril, d'ici quelques jours, au Café de la Danse. Alors, il reste, à l'heure où on se parle, il reste encore un peu de place ou pas ?
1: Je pense que oui, mais je pense qu'il faut se dépêcher.
0: Il faut vite se dépêcher. Ouais. Alors, peut-être pour les récalcitrantes de dernière minute, on va leur faire découvrir une nouvelle chanson de Jeanne Rochette, et d'un seul coup, ils vont saisir leur téléphone après pour réserver une place, ou sur Internet, réserver une place au Café de la Danse pour le lundi 20 avril. Un moment magique, comme on l'a dit, un moment unique, parce que c'est la réalité d'un concert, et tout particulièrement quand le concert est là pour célébrer à la fois la musique et aussi également la vie. Là, c'est ce qui est le plus précieux en ce moment, et les puissants de ce monde n'ont pas l'air de comprendre, de ne toujours pas comprendre que l'essentiel, c'est la vie.
1: Ouais. Alors, je vous dis juste un tout petit peu, c'est très court, c'est un peu une petite fulgurance comme ça, sous un rayon de lune. Et j'avais envie de la faire aujourd'hui. Je sais pas celle-là que j'avais prévue, mais je vous en jouerai peut-être une autre après si on a le temps. Mais celle-là, elle est toute douce.

0: Merci, merci. C'est un peu comme les impromptus de La Rochette, si j'ai compris.
1: Exactement.
0: Hein? Alors oui, les impromptus, parce que ces derniers mois, j'ai vu sur les réseaux sociaux, sur votre chaîne YouTube aussi, des petits impromptus qui, comme son nom l'indique, arrivent sans prévenir.
1: En fait, j'ai fait toute une série dans un lieu super à Pigalle qui s'appelle l'Injuste Pigalle. Et en fait, je me suis dit, j'ai envie d'être toute seule, de faire à la fois, je disais, des textes que j'ai écrits sur mon enfance, sur justement l'étincelle de départ, tout ça, la création, l'amour, etc. Et puis, je suis toute seule au piano pendant 1 heure. Et c'est un parcours comme ça. Je traverse toutes mes chansons avec des petites anecdotes et puis des textes. Et à chaque fois, c'était différent. Et puis, je préparais à l'avance, mais sur le coup, voilà, je me laissais un peu porter pour l'ordre des chansons, ce que j'avais envie de dire. J'ai mélangé avec des poèmes des chansons de Gaïcha, enfin, j'avais mélangé plein de choses. Donc il y aura le vin, il y aura des petites choses comme ça, des petits impromptus, mais l'idée c'était voilà, de tester des choses.
0: Parmi ceux qui sont fans presque de la première heure, un certain Alex Jaffray, est-ce qu'il vous a donné signe de vie là ces derniers temps? Alex Jaffray,
1: Tout à
0: qu'on
1: fait.
0: découvre, ce grand amateur de musique dans l'émission Télématin de France 2, effeuillait les titres de ce disque. Il parlait du disque sur la ballonnette, je crois. Il disait: effeuiller les titres de ce disque nous donne le sentiment d'une introspection sur sa part d'ombre, alors qu'en fait, ce sont des chansons lumineuses, malhonnêtes mais sincères. C'est toute la dualité de cet album. C'est aussi bien,
1: C'est joli.
0: ça vous correspond bien, cette dualité également.
1: Ah mais totalement, mais parce que c'est l'humain, hein, c'est la part d'humanité qu'on a. Voilà, c'est le sombre et le lumineux. Enfin, les deux se côtoient et s'enrichissent. Il n'y a pas l'un sans l'autre, c'est sûr. Après, il y a des gens qui cultivent l'un ou l'autre plus, mais je pense qu'il y a quand même une nécessité à cultiver la joie, surtout par rapport à ce qu'on vit. Je crois que c'est, voilà, s'exprimer et faire ce qu'on a à faire, dire ce qu'on a à dire, et s'exprimer dans un art ou dans quoi que ce soit d'autre, hein, mais je veux dire, trouver son moyen d'expression est le meilleur moyen que la planète aille mieux, quoi. C'est-à-dire que s'exprimer voilà, partager avec d'autres êtres humains voilà, les choses du monde, hein, qui sont souvent aussi, qui peuvent être joyeuses, mais qui peuvent être tristes, hein, d'ailleurs. C'est drôle, j'entendais Véronique Sanson récemment dire ça, raconter qu'elle écrivait que quand elle était triste ou mélancolique. Je pense qu'il y a une chose vraiment par rapport à la mélancolie, à une chose reliée à l'enfance, en tout cas en ce qui me concerne aussi. Je crois qu'il y a une chose vraiment, une part de l'enfance qui est très très présente dans tout ce que je fais. Et dans les impromptus, c'est vraiment ça.
0: Autre et dernier écho, parce qu'ils sont nombreux, si on pourrait faire une émission de 3 heures, voire davantage, il faudra revenir à nouveau nous
1: Avec
0: voir,
1: plaisir.
0: Jeanne. C'est Thibaut de Fevert que vous connaissez, avec qui vous avez croisé la
1: Qui est
0: musique,
1: formidable.
0: et que j'ai reçu à votre place. Lui aussi, c'est un fidèle de cette émission depuis de nombreuses années. Il a dit, concernant l'album Malhonnête, qui est sorti, lui, en 2021, le nouvel album de Jeanne Rochette est à mes yeux et à mes oreilles une pure merveille, un trésor de musicalité, de subtilité, de profondeur et de musique. Je partage ici une chanson de cet album, une chanson que j'ai eu la joie de jouer avec Jeanne à Paris il y a quelques années. C'est la chanson Quand je n'aime pas.
1: Quand je ne m'aime pas.
0: Quand je ne m'aime pas. Mais oui, quand je ne m'aime
1: C'est tout
0: pas.
1: le jeu de mots entre je m'aime pas.
0: Et toute cette subtilité qu'il révélait au travers de cet écho. On va finir en beauté cette émission avec, eh bien, une de ces nouvelles chansons qui seront, eh bien, partagées, sublimées à l'occasion du concert qui sera donné, concert unique, date unique à Paris, dans les jours prochains, le lundi 20 avril, au Café de la Danse à Paris, dans un quartier qui rayonne. C'est le quartier de la Bastille.
1: Ah bah, qui bouillonne et en même temps c'est un cocon. Pour moi, c'est une petite enclave poétique.
0: La chanson a pour titre?
1: Mélimélodrame.
0: Chanson, c'est Jeanne Rochette pour conclure cette émission. Mille merci, Jeanne, d'avoir fait le
1: Grand
0: détour
1: merci, José.
0: Par
1: Grand
0: ce
1: plaisir.
0: studio.

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3: Il est temps de conclure rapidement cette émission, non sans vous rappeler qu'elle sera rediffusée dans son intégralité demain, samedi, entre 12h et 13h30 sur le 99.2 FM sur RGB, mais également sur radio-rgb.net, et que l'émission sera disponible à volonté ensuite en podcast. Que dire ? Eh bien, notre prochaine invitée la semaine prochaine, elle a pour nom Petite Gueule, à l'occasion de la sortie de son nouvel album L'Étreinte, qui est sorti récemment. Je n'en dis pas plus. Concluons cette émission avec Jeanine qui sera en concert ce vendredi 10 avril 2026 à la Grange Adim à Écouen en première partie du concert de Guise, de Gizmo, du groupe Trio, qui sera présent également avec ses musiciens ce soir à la Grange Adim à Écouen dans le Val d'Oise. Nature humaine, c'est le titre de l'album de Jeanine qui se produira donc en première partie de la chanson Festif et engagé. C'est un album qui est une véritable ode à la nature et à notre nature humaine. Ça tombe bien, c'est le titre de sa chanson. Salut, bon week-end !

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0: 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Il est 14h.
1: Bonjour à tous, Emmanuel Macron entame ce samedi une tournée de 4 jours en Afrique. Le chef de l'État est attendu en Égypte, puis au Kenya et en Éthiopie. À Alexandrie, il doit inaugurer un nouveau campus universitaire avant des échanges sur la crise au Moyen-Orient et la sécurisation du détroit d'Ormuz. Il participera ensuite à Nairobi à un sommet Afrique-France organisé pour la première fois dans un pays anglophone. Le Parti socialiste traverse une nouvelle zone de turbulence. Boris Ballot, le patron des députés PS, quitte la direction du parti avec 24 proches. En cause, un désaccord profond avec Olivier Faure sur la ligne à suivre pour 2027, notamment autour d'une éventuelle primaire à gauche. Dernière soirée sous haute tension en Ligue 2 ce soir. Le Mans, Saint-Etienne et le Red Star se disputent la montée directe en Ligue 1 lors de la 34e et ultime journée du championnat. Bastia et Laval tentent d'éviter la relégation dans la nouvelle Ligue 3 professionnelle qui remplacera le championnat de National. 9 matchs se joueront en même temps à partir de 20h. Et puis Lens jouera la Ligue des Champions la saison prochaine. Les 100 et or ont gagné 1-0 contre Nantes hier soir en Ligue 1. Les Canaries de leur côté sont officiellement relégués en Ligue 2.
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menou. Après 3 semaines d'absence, votre serviteur m'a tout fait de cette émission Bienvenue en Haïti est de retour pour vous chatouiller les oreilles. Comment allez-vous toutes et tous bien? Voilà, donc nouveau matériel, hein, ce qui a valu ce petit retard, donc le temps de m'adapter pour cette grande première sur notre superbe table numérique, hein, toute neuve, flambant neuve, qui est mise à notre disposition. Merci à la direction de la radio, merci aux personnes qui nous ont aidés techniquement à faire cela, à préparer donc ce matériel, hein, donc qui nous permet d'être encore plus performants. Alors, quoi de neuf? Ça fait 3 semaines qu'on ne s'est pas eu, hein, donc j'espère que vous avez eu des bons moments, hein, que vous êtes bien portés. Donc moi, pour ma part, je suis très bien, je suis content de vous retrouver, hein, après 3 semaines de présence physique, on va dire, parce qu'il y avait eu des rediffusions. Merci à notre technicien Damien d'avoir fait le nécessaire, hein, pour que l'émission ne disparaisse pas de vos oreilles. Donc c'est important, hein, donc il faut qu'il y ait une certaine continuité dans les choses. Voilà, donc au programme de cette émission de ce samedi 9 mai 2026, hein, donc on va avoir les deux incontournables bulletins d'information, 14h30, 15h30 heure de France. D'ailleurs, j'ai pas fini mes salutations, je salue toutes celles et ceux qui écoutent sur la bande FM, sur le 89.2 FM, parce que vous êtes sur l'agglomération de Serge Pontoise ou des environs. Vous avez aussi ceux qui écoutent sur le net, hein, sur le www.radio-rgb.net. Et merci infiniment d'être fidèle à notre belle radio. Nous sommes là pour vous servir, vous apporter de bonnes choses tout au long de la semaine. Donc je disais qu'il y aura les deux incontournables bulletins d'information. Il y aura aussi une interview de Madame Catherine Desjans d'une association domienne, hein, donc avec qui nous allons parler aux alentours de 14h50 de la commémoration des dates de l'abolition de l'esclavage, hein, qui aura lieu demain, dimanche 10 mai 2026, ici à Cergy-Pontoise, hein, notamment dans le parc de la préfecture. Donc elle nous donnera tous les détails pour que, si vous avez envie de vous joindre à eux, que vous puissiez le faire de façon pratique et facile. Il y aura des belles nouveautés musicales de la semaine. On va démarrer l'émission avec celle que vous venez d'entendre en générique. C'est pas le vrai générique de l'émission, mais j'ai eu un petit souci technique avec ma clé USB. On va écouter Madame Emeline Michel avec un morceau qui s'intitule Pelle éternelle, hein, donc un de ses plus grands classiques, qui raconte les tribulations d'Haïti et du peuple haïtien. Voilà, on va démarrer l'émission avec ça et j'espère que vous allez passer un bon moment dans ce voyage spatio-temporel du côté d'Haïti dans la Caraïbe avec moi. Le retour.

ou alors celui de ton choix. Tu peux aussi l'afficher sous forme de liste en regardant pays par pays. Pour l'exemple, j'ai pris celui de Nantes et tu peux voir que dans les mois à venir, tu peux aller à Dubrovnik pour 138€. Ce qui est vraiment bien avec la fonction Explore, c'est que tu peux choisir le temps de vol maximum, si tu veux des escales ou non,

Voilà, donc, aïe, ouh, effet Larsen, on va baisser ça. Voilà, ça ira mieux comme ça. Oui. Voilà, c'est mon casque qui était trop fort. Alors, oui, bah oui, quelques petits ajustements. C'est l'émission test un peu avec ce nouveau matériel qui est mis à notre disposition dans l'émission pour ce samedi 29, ce samedi 9 mai 2026. Il va y avoir quelques petits désagréments. Je vous demande de m'excuser par avance, hein. Voilà, hein, bon, on va continuer tranquillement à dérouler, hein, le temps de comment dire, de finir, de parfaire les réglages. C'est comme ça qu'on peut voir les choses, hein. Et pour enchaîner, on va enchaîner avec la Bad Girl. Ça y est, une autre génération, hein, de chanteuses haïtiennes que nous allons écouter. Autant vous avez une diva comme Emeline Michel avec des grands classiques de la chanson populaire haïtienne qui vous est proposé avec le travail que fait Madame Emeline Michel. Et mes divas, c'est plus des musiques dans l'air du temps, des musiques de R&B, rap, tout cela. C'est dans ce style-là qu'elle évolue, elle, et donc elle nous propose cette semaine un morceau intitulé « Quand Nanana ». Hein, donc, c'est une jeune femme qui aime les textes à quiproquo, hein, donc, qui sont un peu osés. Hein, donc, je vous laisse deviner un peu de quoi ça parle dans ce titre. Voilà, donc châssis, toujours égal à elle-même. Je vous invite à aller voir la vidéo, elle est un peu rigolote aussi. Donc, c'est l'une des belles nouveautés que j'ai repérées pour vous dans la semaine. Châssis, « Quand Nanana ».

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5: C'est cela même, donc si vous voulez faire du bien à vos oreilles, passer de bons moments, eh bien calez-vous sur notre fréquence radio RGB 99.2 FM ou www.radiorgb.net. Ce sont deux des façons de nous écouter, mais ce ne sont pas les seules. Nous sommes sur l'appli des radios associatives indépendantes et je crois que nous sommes sur Deezer également. Voilà, vous avez de multiples façons de nous écouter, que ce soit chez vous sur votre poste de radio ou sur votre ordinateur, sur l'internet, sur votre smartphone. Enfin, il y a diverses manières de rester branché RGB pour passer les meilleurs moments qu'ils soient. Allez, il fait déjà 14h passé de 25 minutes. On va continuer avec un morceau qui réunit un duo original avec Mademoiselle Lee Capol, qu'on a entendu il y a quelques mois de cela avec la formation T-Vice. Et puis, Eddie François, un grand nom de la musique racine haïtienne, qui nous propose un titre qui est un peu l'hymne de la sélection haïtienne de football pour le Mondial 2026 qui aura lieu, je vous rappelle, de mi-juin à mi-juillet du côté de l'Amérique du Nord, donc Canada, États-Unis, Mexique. Donc l'hymne que nous proposent ces deux artistes s'intitule Kaleo, battez-les. Ben, c'est tout le mal que je leur souhaite, mais qu'on appelle mes compatriotes, petits copains de la sélection des Grenadiers qui permettent à Haïti de participer pour la deuxième fois de l'histoire donc à cette belle aventure qui est la Coupe du Monde de football masculine professionnelle. Voilà.
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Donc, bah, ils placent la barre haute. Hein. Non, ils nous voient déjà champions, ces artistes-là. Hein. Donc, je sens que ça va être un peu plus compliqué que ça, en vrai. Hein. Eh bien, voilà. Bon, ben, pourquoi pas, hein. On peut toujours rêver, on peut toujours espérer une victoire d'Haïti à la Coupe du Monde. Ce qui semble peu probable, si ce ne sont pas les bookmakers qui vont me démentir. Mais bon, voilà, c'est le sport, hein. Tout est possible, surtout dans le cadre d'une Coupe. Hein. Voilà, mais bon, voilà, pourquoi pas. Et j'espère que ça ne mettra pas trop de pression sur leurs épaules, à nos grenadiers, hein, donc pour... en entendant ce genre de chansons qui montrent que nos compatriotes attendent beaucoup d'eux, peut-être beaucoup trop, peut-être, on ne sait pas, on verra bien hein, donc, au cours de la compétition ce que ça va donner. En tout cas, voilà, il est 14h passé de 30 minutes pile poil, donc c'est l'heure de passer au développement du premier bulletin d'information. Je vous le fais live, puisque mon lecteur de... enfin, ma clé USB a un souci, je ne peux pas diffuser le jingle habituel, hein, donc ça va être en impro. Voilà, on va comme avoir la petite musique hein, qui accompagne d'habitude pour... attendez voir. Qu'est-ce qui s'est passé? Ce n'est pas revenu en place. Voilà. Je crois bien, oui, attendez. Voilà, si quand même, j'ai ça en fond. Alors, le temps de vous donner les titres que je vais développer. Tout d'abord, on va parler de relations haïtiano-dominicaines avec la reprise des vols commerciaux entre Haïti et la République dominicaine qui était donc prévue à partir du 1er mai, donc qui a été temporairement suspendue. Donc ça, on va parler de l'actualité de début de semaine hein, du côté d'Haïti. On a après également, on parlera élection avec le projet de décret électoral révisé qui contient des changements importants, nous apprend-on. Troisième titre, on parlera télécommunications avec la compagnie de téléphone mobile Digicel qui a célébré ses 20 ans de présence en Haïti. Et aussi, on va terminer avec un dernier titre dans le chapitre social où là, il y a une hausse de 46% du salaire minimum dans le secteur de la sous-traitance en Haïti.

On commence avec le premier titre, à savoir que le vendredi 17 avril 2026, les délégations du ministère des Affaires étrangères d'Haïti et de la République dominicaine, du ministère des Relations extérieures de la République dominicaine, avaient convenu de la réouverture de l'espace aérien entre Haïti et la République dominicaine, permettant la reprise des liaisons aériennes entre l'aéroport international du Cap Haïtien et les aéroports dominicains à compter du 1er mai. La reprise des vols qui devait avoir lieu entre les deux pays, initialement prévue le 1er mai, a été suspendue sine die. Le ministère des Affaires étrangères a informé que le processus de réouverture de l'espace aérien aux vols commerciaux entre Haïti et la République dominicaine était bien engagé. La Junta de Aviación Civil a indiqué que cette réouverture interviendra au cours du mois de mai 2026, sans préciser de date, expliquant dans un communiqué daté du 1er mai que cette décision fait suite à la nécessité de finaliser un protocole de sécurité encadrant les vols de passagers et de marchandises entre les deux pays, devant définir entre autres des mesures dans plusieurs domaines, notamment sanitaires, migratoires et de sécurité. Ce protocole est actuellement élaboré par les institutions concernées des deux pays, visant à garantir une reprise des vols dans les conditions optimales. Le gouvernement haïtien, quant à lui, demeure pleinement mobilisé en étroite collaboration avec les autorités dominicaines pour assurer une reprise rapide, progressive et sécurisée des opérations aériennes entre les deux pays, notamment à partir de l'aéroport international du Cap Haïtien. Les deux pays réitèrent leur volonté de rouvrir l'espace aérien et maintiennent ouverts les canaux de communication et le dialogue bilatéral dans un esprit de respect mutuel et de bon voisinage. Le ministère des Affaires étrangères d'Haïti s'engage à tenir la population informée de toute évolution pertinente dans ce dossier.

Nous allons parler à présent donc d'élections en Haïti, où on a appris donc le projet de loi de décret électoral révisé contient beaucoup de changements importants. Donc le Conseil électoral provisoire a soumis à l'exécutif le 24 avril 2026 une version révisée du décret électoral visant à refondre le précédent décret du 1er décembre 2025 pour l'harmoniser avec le pacte national pour la stabilité et l'organisation des élections. Le texte transmis à l'exécutif introduit des changements sur les mandats, les collectivités locales et les conditions de participation des partis politiques. Le texte est remanié pour se conformer au pacte national pour la stabilité qui oriente le processus vers des élections jugées plus inclusives et sûres. L'entrée en vigueur de ces mesures reste soumise au processus d'adoption du décret qui pourrait être examiné lors d'un prochain Conseil des ministres. Principaux changements, voici donc les principaux changements et nouveautés de la version révisée du décret électoral. Premièrement, donc, il y a la réforme de l'organisation locale, donc au niveau des collectivités. Le modèle de cartel municipal composé actuellement de 3 membres est remplacé par un système de maire unique modifiant l'organisation communale. Un deuxième changement important, la modernisation et le fait qu'il y ait des procédures dans les procédures électorales. Introduction donc de la technologie pour le traitement du registre électoral et le transfert des résultats en temps réel. La section juridictionnelle est renforcée, définissant de nouveaux critères pour la recevabilité des procès-verbaux. Plus de souplesse pour éviter l'irrécevabilité automatique et prévoyant le recomptage des voix donc dans certains cas. Ce sont des mesures renforcées pour l'enregistrement des électeurs afin d'obtenir une liste électorale fiable. Et puis aussi un aspect inclusion et parité, hein, donc, on nous parle d'un meilleur respect du quota de 30% de femmes parmi les élus. Le décret contient des dispositions pour permettre à la diaspora de voter, au moins pour l'élection présidentielle. On parle aussi d'incitation pour les candidats. Le projet de décret contient des mesures incitatives pour encourager la présentation de candidats ayant un niveau universitaire. Il est question de la participation des partis. Selon le projet de décret électoral révisé, donc un nouveau seuil est proposé pour être habilité à participer au scrutin. Un parti politique doit désormais justifier d'un minimum de 30 000 adhérents. Ce seuil élevé vise à limiter la prolifération de petits partis et à encourager les regroupements. Une mesure qui suscite des débats importants au sein de la classe politique sur la capacité des partis à mobiliser une telle base en peu de temps.

À présent, nous allons parler de la Digicel, hein, donc l'une des deux compagnies de téléphonie mobile qu'il y a en Haïti, qui a célébré donc 20 ans de présence aux côtés des Haïtiens. Monsieur Jean-Philippe Brun, le directeur général de la compagnie Digicel Haïti, a rappelé dans un communiqué qu'en cette année 2026, Digicel Haïti célèbre ses 20 ans de présence aux côtés des Haïtiens. Deux décennies portées par un engagement constant rendu possible avant tout grâce à la confiance de nos clients, partenaires et communautés et au développement constant de nos employés. Depuis notre lancement en 2006, notre mission est restée claire. Connecter les Haïtiens entre eux et leur ouvrir l'accès à davantage d'opportunités. Mais ces 20 années ne sont pas seulement une histoire de réseau ou de téléphonie, elles sont avant tout une histoire de relations, de résilience et de proximité réelle. Aux côtés des Haïtiens, Digicel a partagé les moments de joie comme les périodes les plus difficiles, de la célébration de la culture, du football au carnaval, d'artisanat en fait aux fêtes champêtres, à la mobilisation lors des grandes épreuves, notamment le séisme de 2010, les ouragans et les crises successives. Nos équipes ont toujours répondu présentes avec engagement et détermination. À travers la fondation Digicel, cet engagement se concrétise par des actions fortes en éducation et des projets communautaires, porteurs d'espoir et de nouvelles opportunités pour les jeunes et les communautés à travers le pays. Ces 20 ans n'ont pas été sans défis et nous en sommes pleinement conscients, mais à chaque étape, une constante est restée, la confiance que vous nous accordez. C'est elle qui nous pousse à nous améliorer, à innover et à avancer avec détermination. Depuis 20 ans, la Digicel fait partie du quotidien des Haïtiens. Cette relation repose sur la confiance, une confiance que nous ne tenons jamais pour acquise. Elle nous oblige à faire mieux chaque jour, à rester proche de nos clients et à continuer à jouer un rôle utile dans le développement du pays. Ces 20 ans sont les vôtres et notre engagement pour l'avenir reste total. Voici donc un extrait. Et puis pour finir, aujourd'hui, en célébrant cet anniversaire, Digicel Haïti rend avant tout hommage à celles et ceux qui ont rendu ce parcours possible, vous. Merci de faire partie de cette histoire. Merci de continuer à nous inspirer à faire toujours mieux. Continuons à créer des connexions qui comptent, ensemble, avec toute notre reconnaissance. Voilà donc un extrait du discours du PDG de la Digicel en Haïti, monsieur Jean-Philippe Brun, à l'occasion de la célébration des 20 ans d'existence, de présence de cette compagnie mobile en Haïti, qui donc sert la population haïtienne pour permettre que les gens puissent communiquer facilement.

0: On va terminer avec un dernier titre dans le chapitre social, ce premier bulletin d'information, où l'on va parler de la hausse de 46% du salaire minimum dans le secteur de la sous-traitance en Haïti. C'est le lundi 4 mai 2026 que M. Serge Gabriel Collin, le ministre de l'Économie et des Finances, en conférence de presse tenue au siège du Fonds d'assistance économique et sociale, le FAES, a annoncé donc une revalorisation du salaire minimum applicable aux ouvriers du secteur de la sous-traitance, segment F, afin d'améliorer les conditions de vie des travailleurs. Actuellement, de 685 gourdes par jour depuis 2022, qui est désormais fixé à 1000 gourdes par jour, soit une augmentation de 45,99%. Rappelons que les ouvriers du secteur textile réclament un salaire minimum entre 2500 et 3000 gourdes. Le ministre Gabriel Collin a en outre indiqué que le gouvernement prévoyait également d'augmenter progressivement le salaire minimum dans d'autres secteurs, tout en veillant à préserver l'équilibre de l'économie. Conscient du rôle stratégique du secteur privé dans la création d'emplois et de richesses, le gouvernement a engagé des discussions relatives à la réduction du coût de l'énergie, notamment dans sa composante renouvelable. À cet effet, à compter de janvier 2027, le tarif de l'électricité dans la zone du parc Caracol sera ramené à 21 centimes par kilowatt contre 30 centimes actuellement. Par ailleurs, le ministre de l'Économie et des Finances a annoncé une aide financière directe pour les ouvriers. Un montant de 625 millions de gourdes sera distribué durant les 5 derniers mois de l'année fiscale en cours en faveur de la protection sociale et du pouvoir d'achat. Voilà donc ce qui met un terme au développement de ce premier bulletin d'information. Je vous remercie infiniment de votre attention à son développement. Prochain bulletin d'information dans un peu moins d'une heure, donc il sera autour de 15h30 pour connaître une partie de l'actualité de cette semaine, de cette deuxième partie de semaine, donc du côté d'Haïti. Je vous rappelle que ce bulletin d'information est loin d'être exhaustif. Je n'ai pas le temps en 10-15 minutes de vous parler de toute l'actualité haïtienne. Donc, il vous appartient, si l'actualité haïtienne vous intéresse, d'aller vous-même, donc chercher sur les sites d'information en ligne qui sont très nombreux, il y en a des dizaines, pour compléter votre information et être mieux informé. Pour cela, vous tapez sur le moteur de recherche de votre téléphone Haïti Actualité, Haïti Information, et vous aurez donc accès à ces médias en ligne. Sachez que cette recommandation n'est pas valable que pour l'actualité haïtienne, elle est valable pour toute l'information dont vous avez besoin, dans quel que soit le pays, il faut varier vos sources d'information, c'est primordial. D'accord. Et aussi, avant de repartir en musique, je tiens à vous rappeler que nous sommes dans la 20e année de présence de notre émission Bienvenue en Haïti sur Radio RGB. La saison 2005-2006, nous a vu arriver. J'étais en compagnie de Madame Bernadette Denizé. On a démarré cette belle aventure. D'autres sont venus nous aider. Certains sont partis. Je suis depuis plusieurs années seul, aux commandes de la machine. Pas tout à fait seul. Il y a aussi, je dois être honnête et le reconnaître, une aide précieuse de Madame Françoise Ventadour, une habitante de Saint-Ouen-l'Aumône, qui vient de temps en temps parler de culture, de choses qu'elle aime d'Haïti, elle qui a vécu au cours de son adolescence en Haïti, parce que ses parents y étaient partis enseigner, je crois que c'était dans les années 70. Eh bien, elle a gardé de très bons souvenirs de ce qu'elle a vécu en Haïti et prend un grand plaisir à lire des auteurs haïtiens. Elle est la première, lorsqu'il y a un bon ouvrage qui sort d'un auteur haïtien, pour me contacter, me dire « Ah, il y a tel livre là, je l'ai acheté, je le lis, je prépare un sujet dessus. » Ou alors, elle choisit des sujets concernant la vie socio-culturelle d'Haïti. Et elle me propose de faire des sujets avec elle à l'antenne de RGB dans le cadre de cette émission Bienvenue en Haïti. Vous voyez donc comme quoi c'est une radio très ouverte, très proche de la population, de l'agglomération. Vous pouvez comme moi devenir animateur. Moi quand je suis arrivé sur Cergy, dès que j'ai pris connaissance de l'existence de la radio, je me suis rapproché des dirigeants pour demander un créneau pour faire cette émission Bienvenue en Haïti, qui a été acceptée donc pour représenter cette image nouvelle, différente d'Haïti, de façon à ce que vous connaissiez mieux Haïti et appréciez autrement Haïti que par tout ce qu'il y a de négatif qu'on vous propose, qu'on vous présente plutôt de sur Haïti d'ordinaire, hein, donc tout ce qui est instabilité politique, violence, pauvreté, épidémie, catastrophe naturelle. Oui, ça fait partie du quotidien, mais il n'y a pas que ça. Il y a des gens qui ont une soif de vie extraordinaire dans ce pays. Il y a une culture très riche, il y a un peuple très combatif, très résilient. Tout cela, et puis aussi avant tout, une superbe histoire à découvrir. Une histoire qui est commune d'ailleurs avec l'histoire de France, parce que Haïti a été une colonie française avant de devenir indépendante en 1804. C'était la colonie de Saint-Domingue, hein, donc ne pas confondre avec la République dominicaine. Une colonie qui a été très, très riche et qui a beaucoup rapporté à la métropole française. Voilà, mais bon, ça c'est de l'histoire. De temps en temps, je vous fais de l'histoire dans l'émission. Mais bon, voilà, c'est tout ça que vous retrouvez dans Bienvenue en Haïti, avec la grande diversité musicale et plein d'autres choses encore que nous essayons de vous présenter de ce beau pays qu'est Haïti. Alors, on va repartir en musique alors qu'il fait déjà 14h passées de 48 minutes. Oh, qu'est-ce que je vais faire ? On va faire marquer une petite pause, une virgule, respirer un petit peu quand même. Hein, voilà, c'est calé, oui, c'est là. Allez, on va se faire un petit peu plaisir.
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0: Allez, on va reprendre depuis le début, ce sera plus sympa. Et oui, c'est le temps de s'habituer à ce nouveau matériel. Et de Madame Annie Alert qui nous propose cette semaine une très belle nouveauté, Dévanlier. Oui, toujours être aux avant-postes, hein, donc toujours être leader, c'est un peu ça qu'il faut comprendre, ce titre de Zilé.

0: Eh oui, Zilé de Dani Alert. On va garder ça sous la main. Elle va nous revenir tout à l'heure, hein, alors qu'on doit accueillir notre invitée, Madame Catherine Desjans, à qui je dis bonjour.
1: Bonjour.
0: Bonjour, bonjour Catherine, comment ça va?
1: Ça va.
0: Une habitante allé, hein. de l'agglomération, hein, comme je vous parlais de Françoise tout à l'heure, qui habite du côté de Saint-Ouen-le-Monde, eh bien, Catherine, elle habite à Cergy même, hein, donc entre Cergy-Saint-Christophe et Cergy-Préfecture, c'est bien ça?
1: Oui. Au rond-point de Jancy, plus précisément.
0: Voilà, voilà, pour être précis. Mais n'allez pas vous poster pour la croiser. Hein. Elle ne va pas prendre ça à la rigolade. Alors, je suis ravi de t'accueillir, ma chère Catherine, hein, pour parler d'un sujet très important pour nous, peuple afro-descendant. Il s'agit de la célébration des abrogations de l'esclavage. S'il y a une date qui a été retenue en France, c'est le 10 mai, c'est bien cela?
1: Je peux rectifier. Oui, c'est la commémoration sur l'abolition de l'esclavage et de la traite négrière.
0: Ah voilà, c'est pour être précis. Désolé pour l'impair. Alors, c'est une... Bon, déjà, vous allez vous présenter pour nos auditeurs, ma chère Catherine. Hein, donc, vous êtes membre d'une association qui est très active sur Cergy.
1: Oui. Je suis membre de l'association Bibidom. Donc, l'association Bibidom, c'est une association culturelle qui regroupe, bon, tout le monde est bienvenu, hein, mais les membres sont plutôt issus des Antilles françaises. Bon, on retrouve également des personnes mais d'origine espagnole, mais qui sont de parents mélangés, Martinique, Guadeloupe ou Guadeloupe, les îles, les Caraïbes, et ainsi de suite.
0: Et oui, c'est important, hein, donc qui est la présence de ces personnes, parce que pour qu'on sache qu'il n'y a pas que les Afro-descendants qui sont intéressés par ces questions-là, Catherine.
1: Non, en fait, cette question est pour tout le monde. La traite négrière intéresse tout le monde. On ne fait pas ça uniquement pour le peuple noir. On honore les ancêtres d'origine maghrébine. Parce qu'il ne faut pas oublier aussi qu'il y a eu la traite d'esclaves. L'esclavage a commencé dans les pays arabes. Hein.
0: Tout à fait, oui. Mm-hmm. Et donc, ça vaut la peine aussi de rattacher ce pan de l'histoire, hein, à cette histoire plus moderne qu'on connaît de la traite négrière transatlantique.
1: Oui, parce que actuellement, les familles sont très impliquées, se mélangent. Il y a un très grand savoir-vivre, il y a un vivre ensemble. C'est pas parce que on est d'origine antillaise ou d'origine africaine qu'on n'épousera pas quelqu'un d'origine métropolitaine ou espagnole ou américaine, donc c'est très diversifié en fait.
0: Tout à fait. Alors, pour en venir aux événements, pas l'événement, parce qu'il y en aura plusieurs demain, sur Cergy, qu'organisé par votre association. Parlez-nous donc de cette belle journée qui aura lieu demain, 10 mai 2026.
1: Donc, cette journée a lieu encore cette année, parce que c'est tous les 10. Le 10 mai de chaque année a lieu au parc François Mitterrand, un hommage aux ancêtres, à nos ancêtres qui se sont battus et qui se sont libérés pour que aujourd'hui nous soyons libres. Cet hommage commence à 11h en présence du préfet, du maire de la commune de Cergy, des députés et puis des membres des associations également. Des membres des associations, notamment l'association Bibidom, l'association Carrefour du Soleil, D'autres de personnes de lambda, d'invités qui seront également présents. Donc, on commencera par un hommage à une marche plutôt. Une marche qui partira de à côté de la piscine et qui ira jusqu'à la stèle, parce qu'il y a une stèle qui se trouve au parc François Mitterrand, et cette stèle s'appelle la stèle Nègre Marron. Et devant cette stèle, il y aura un dépôt de gerbes avec des discours des députés, du député, du préfet, de moi-même, du maire, et puis des enfants, surtout les enfants, parce que les enfants, nous tenons à intégrer les enfants dans cet hommage pour qu'ils connaissent un peu l'histoire de leurs parents, de leurs ancêtres, d'où ils viennent en fait.
0: Et oui, c'est important. Hein. Donc, il ne faut pas qu'il y ait donc, une perte à cause de changement de génération qui fait que si on n'introduit pas ces jeunes dans ce processus, hein, donc, quand votre génération va partir, donc, c'est toute cette mémoire risque de se perdre, Catherine.
1: Voilà, ils pourront au moins répondre parce qu'il y a un tel vent de racisme. Et il faut que les enfants sachent, même si ce sont des enfants qui sont nés dans l'Hexagone, mais il faut qu'ils sachent d'où viennent leurs arrière-arrière-grands-parents et comment ils sont arrivés, comment leurs parents sont arrivés dans les îles ou dans les Caraïbes. Donc, et c'est quelque chose de très important que nous tenons à faire connaître aux enfants, en fait.
0: Et oui, c'est une histoire difficile, douloureuse, hein, que malheureusement que en France on a fait le choix de ne pas enseigner, hein, pour éviter des réactions incontrôlées qui pourraient causer du désordre selon la version officielle, hein, lorsqu'on demande pourquoi on n'enseigne pas l'esclavage et la traite négrière dans l'histoire de France, on vous dit que non, vu le climat actuel qu'il y a dans le pays, de tensions ethniques et autres, on ne veut pas donner l'opportunité aux gens d'avoir des raisons de devenir violents, on va dire, en quelque sorte, hein. C'est comme cela que l'État un peu voit les choses, hein, au niveau de l'éducation nationale. On balaye la poussière sous le tapis au lieu de faire le ménage comme il faudrait.
1: Je voudrais également dire que cette année, si vous voulez, c'est pas que cet hommage n'était pas important, mais cette année, c'est encore plus important du fait que le 21 mai, déjà 2001, la République a reconnu l'esclavage et la traite négrière comme crime contre l'humanité. Mais il ne faut pas oublier aussi que tout récemment, le 25 mars 2026, l'Organisation des Nations Unies a rappelé que la traite des esclaves africains compte parmi les crimes les plus graves contre l'humanité. Donc ça a son importance. Les crimes les plus graves, ça a son importance. Donc, c'est une année où on devrait faire encore plus honneur à nos ancêtres.
0: Tout à fait.
1: Parce que nos ancêtres sont devenus, étaient considérés par le Code noir comme des biens
0: meubles,
1: matériels. Oui. Bon, après, ils ont été reconnus comme étant des personnes, mais n'ont jamais été dédommagés. Moi, personnellement, en ce qui me concerne, je ne demande pas un dédommagement, mais je voudrais que l'État, le gouvernement français, bon, a été le premier, la France a été le premier pays à reconnaître l'esclavage comme crime contre l'humanité, mais je souhaiterais également que cette journée devienne un jour férié qui donnerait plus d'importance à ce manque d'humanité, en fait.
0: Eh oui. Mais bon, malheureusement, pour le moment, on ne voit pas beaucoup d'avancées dans ce sens-là. Hein. Surtout que lors du vote récent...
1: On va essayer de se battre.
0: Tout à fait. Moi, je disais ça surtout à la lumière de l'abstention de la France le mois dernier à l'ONU, hein, lorsqu'il a fallu qualifier l'esclavage comme l'un des pires crimes qu'a connu l'humanité. C'est comme cela. Mais bon, on n'en restera pas là. On va se battre.
1: Mais on ne restera pas là parce que, en aparté, hein, je suis dans une grosse association, plutôt un collectif 49.3, où nous sommes très nombreux et nous invitons dans notre collectif des anciens ministres pour nous conseiller des personnalités importantes. Donc, on va essayer d'arriver à quelque chose.
0: D'accord.
1: Pour nos enfants qui grandissent.
0: Tout à fait.
1: Et pour les petits qui arriveront bientôt.
0: Oui. Alors, on va continuer de parler du reste du programme aussi, hein, Catherine.
1: Oui, alors, le reste du programme, il y aura... Donc, ce programme commencera par la marche avec le tambour des musiciens de l'association Bubidom. Se terminera par les discours, les différents discours. Mmh. Il y aura un dépôt de gerbes, il y aura des lectures et ça se terminera par des percussions gros cas et des danseuses.
0: D'accord.
1: Parce que le gros cas, en fait, c'était le moyen pour nos ancêtres, de faire passer des messages, de communiquer entre eux.
0: Et oui, des messages codés.
1: Voilà. Et je rappelle que le rendez-vous est à 11h, au parvis de la préfecture, pour la marche. La marche partira du parvis de la préfecture, à côté de la piscine. Et ira se rendra dans le parc François Mitterrand jusqu'à la Stèle, les Marrons.
0: D'accord. Je crois qu'il y aura une deuxième partie au niveau de Saint-Christophe.
1: Oui,
0: la
1: deuxième partie sera à 15h avec le collectif dont je fais partie également. Nous avons rendez-vous sur le pont rouge, le grand pont rouge qui se trouve au pied des 12 colonnes. Et là, nous allons réciter des textes, chanter une chanson gospel et jeter des roses
0: dans l'Oise.
1: Ça sera un peu moins symbolique cette année, mais l'année prochaine, on fera quelque chose de plus symbolique.
0: D'accord, bon, bah, c'est déjà bien. Hein. Donc, je pense que c'est quelque chose, notamment la symbolique de l'eau. Hein. Faut savoir que lors de la traite négrière, la traversée de l'Atlantique, cet élément, l'eau qui donc a été un cauchemar, hein, pour dire pour nos ancêtres. Hein. Certains se sont jetés dans l'eau, suicidés ou alors ont été jetés par-dessus bord pour ne pas que les navires se fassent arraisonner qui payent des amendes ou qu'ils soient saisis. Donc, ils se débarrassaient des esclaves, des captifs. C'est resté, je crois, dans la mémoire collective, hein, donc, des descendants, des afro-descendants d'Amérique, hein, particulièrement des îles. L'élément eau, moi, je parle dans mon cas personnel, je suis originaire d'Haïti, donc je sais que, de façon générale, nous ne sommes pas à l'aise avec l'eau, la mer en Haïti, parce que nous savons ce que nous avons vécu sur l'eau de la mer, notamment lors de cette traversée.
1: Vous savez, en l'océan, en fait, on a surnommé, bon, tout le monde ne le sait peut-être pas, l'océan est surnommé le cimetière des esclaves.
0: C'est traversé ça, hein, l'Atlantique. Wow. Il n'a rien demandé, hein, cet élément, cet océan, mais malheureusement, elle a été témoin, elle a recueilli des corps en vie, des corps sans vie. Enfin, ouais. C'était horrible, hein, ce qui s'est passé. Ouais. On, imaginez-vous qu'on jette des gens attachés, poings et pieds liés à la mer, donc n'ayant aucune chance de s'en sortir. Bon, je vous laisse un peu comprendre ce qu'a pu être cette traversée, hein, donc cette mésaventure qu'on a appelée la traite négrière.
1: Voilà, alors pour terminer, je vais dire, cette journée, c'est une journée de souvenir. C'est pas pour raviver la haine, c'est pas non plus pour... C'est pour construire la justice dans un monde injuste, dans le monde injuste dans lequel nous vivons. Et c'est aussi pour défendre l'égalité de chaque être humain. Voilà.
0: Tout à fait. Donc, oui. Là où voilà. Certains y voient une menace, un danger pour la société, il faut comprendre que nous, descendants, afro-descendants, donc descendants de ces victimes, avons gardé dans la mémoire collective, dans nos chairs même, des stigmates et qui ne disparaîtront pas, je pense, à jamais. Mais au moins, si on a l'impression qu'il y a une justice qui est rétablie, qu'il y a une compréhension de ce qui s'est passé pour éviter que ce genre de choses se produisent à l'avenir, je pense que nous ne chercherons pas à être violents, mais plutôt à être satisfaits et à dire « d'accord, maintenant, c'est pas qu'on va oublier le passé, mais on va avancer ensemble. »
1: Voilà. Et puis, c'est aussi des moments de transmission pour les jeunes générations qui doivent connaître les valeurs de liberté, d'égalité, de fraternité. Donc, tout ça, ça a une grande importance.
0: Tout à fait, ma chère Catherine.
1: Voilà.
0: Bon, ben, merci beaucoup, hein, donc, de m'avoir accordé cette interview, Madame Catherine Desjans.
1: De rien. Et j'espère que ceux qui nous écoutent seront nombreux et nombreuses à venir voir.
0: C'était surtout le but de l'intervention, hein, donc pour inviter les habitants de l'agglomération, particulièrement ceux qui sont à l'écoute sur les ondes de RGB actuellement, sur leur poste radio sur le 99.2 FM ou sur le www.radio-rgb.net. Donc si vous avez la possibilité, hein, vous n'aviez pas déjà des choses de prévues, vous serez les bienvenus, hein, donc au cours de ces commémorations.
1: Voilà. Donc je vous remercie, je vais vous envoyer. Et puis merci encore pour cette publicité.
0: Sachez que les portes de la radio et particulièrement de mon émission sont ouvertes à votre association. Est-ce que vous avez des communications à faire ou si vous souhaitez venir parler d'un sujet?
1: J'en prends note.
0: Je pense qu'à l'époque de l'émission Carrefour du Soleil qu'il y avait sur les ondes, votre association a dû passer sur les ondes de RGB puisque vous avez mentionné l'association Carrefour du Soleil tout à l'heure.
1: Oui, l'association Carrefour du Soleil. J'ai été membre de l'association Carrefour du Soleil pendant quelques années et puis j'ai changé, je suis partie du côté de Bibidom.
0: Voilà, mais bon, voilà. Vous êtes restée en bonne amitié, c'est le principal.
1: Oui, bien sûr.
0: Très bien, bon courage pour finir les préparatifs à vous et à vos collègues de l'association Bibidom. Et on se donne rendez-vous demain donc pour cette belle journée de commémoration et de la mémoire.
1: Ok, merci beaucoup.
0: Merci, bon week-end, au revoir. Voilà, c'était Madame Catherine Desjans, donc une habitante de l'agglomération qui donc fait partie à la fois d'un collectif, hein, le 49.3, et de l'association Bibidom qui nous parlait de ce qui va se passer demain sur Cergy, hein, donc concernant donc la commémoration de l'abolition de l'esclavage et la reconnaissance de la traite négrière, tous ces sujets douloureux, pesants. Il faut bien le dire, hein, donc, mais qui mérite d'être adressé. On ne peut pas faire l'impasse sur les choses comme ça en disant bon, c'est du passé, on laisse comme ça. Donc ça ne marchera pas comme cela. Donc il faut du dialogue, il faut de la compréhension. Et ce sera une meilleure issue pour tout le monde. 15 heures passées de 11, bientôt 12 minutes sur les ondes de la plus belle des radios, ce qui veut dire qu'il fait 9h11 de l'autre côté de l'Atlantique, en Haïti chérie, sur la côte est, du Nord, dans des pays, dans des villes comme Montréal, New York, Miami, également 10h12 maintenant aux Antilles Guyane françaises, hein, donc qui nous écoutent les, ou là-bas où les gens nous écoutent sur le www.radio-rgb.net. On vous salue ici de l'agglomération de Cergy Pontoise et plus précisément donc à la radio RGB. Donc on va continuer en musique avec ce qu'on avait commencé à écouter, à savoir la formation Zilé et sa band leader, Madame Annie Allert,

hein, donc qui nous ont proposé une très très belle chose ce mois-ci, cette semaine, hein, donc avec un morceau intitulé « Devant lié ». Et oui, devant net, comme on dit aussi chez nous en Haïti. Quand vous êtes en tête pour de bon. Allez, on continue à écouter ce morceau de la formation Zilé.

Et oui, voilà. Donc, superbe morceau. Hein. Donc, il faut préciser que cette formation avec comme band leader Madame Annie Alert, hein, donc, a la particularité de proposer du compas authentique, hein, donc du compas lourd. Hein, c'est pas du compas love comme on a l'habitude de l'entendre souvent, du compas gouillade. C'est rare pour une femme d'endosser ce rôle, hein, donc dans une formation d'être band leader dans le milieu musical haïtien. C'est pour cela que je le précise. Eh bien, elle a choisi, elle a pas choisi la facilité Annie Alert. Elle a une voix qui lui permet de chanter dans différents registres, pas seulement dans le registre sentimental. Et donc, elle a une voix assez puissante pour chanter du compas heavy. Et donc, elle s'en donne à cœur joie au sein de cette formation Zilé. On les encourage à continuer. Hein, donc, on a envie des fois d'écouter du compas authentique comme ça. Pour les puristes, c'est bien beau, hein, le gouillade, le love, tout ça, mais c'est bien d'avoir des textes qui ont une grande portée, qui proposent des messages intéressants, qui ne parlent pas que des de beaux sentiments ou de phénomènes de mode ou autre. Hein. Voilà. Allez, on va donc continuer pour aller jusqu'au second bulletin d'information. Il nous reste une quinzaine de minutes encore avant cela. Bien, on va écouter quelques jingles. Le temps pour moi de vous caler un autre morceau.

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1: Voilà, autant de moyens de nous écouter, comme je vous le disais tout à l'heure. Allez, on va enchaîner avec un des tubes du moment, une superbe collaboration entre l'Afrique et Haïti, Fally Ipupa pour le Congo, et Monsieur Joey Douette-Filé, oui, celui qui vous a fait danser avec le morceau 4 Campé l'année dernière. Là, ils ont fait un beau petit morceau, Love, intitulé Doucement. D'ailleurs, Fally Ipupa se produisait dimanche dernier au Stade de France. Il a invité Joey Douette-Filé à venir interpréter ce titre avec lui. On a pu aussi donc écouter 4 Campé. Hein. Il a donné l'opportunité à Joey Douette-Filé d'interpréter ce titre devant son public.

0: ma chérie.
1: Délicieux ce petit morceau, hein. Qu'est-ce que vous en pensez? Je pense qu'il y a hit, hein, donc ce n'est pas encore au top de tous les charts, comme on dit chez les anglo-saxons, dans tous les hit parades. Eh bien ça va venir, je n'en pas douter, hein, donc ce morceau commence à faire du bruit, beaucoup de bruit même. Et là, l'été qui approche, tout ça, on prendra plaisir à se dandiner sur un tel morceau, je pense. Allez, on va continuer en musique avec un style très différent. On va écouter du reggae haïtien avec l'artiste actuel de référence en matière de reggae haïtien. Il s'agit de Monsieur Shango Bastia. On va l'écouter avec le titre éponyme de son album « Fait en créole ». Voilà, le créole, c'est une très belle langue. Donc, autant la pratiquer, l'utiliser. Et puis, pas que la langue, il y a la culture créole aussi. Hein, donc, tout ça, c'est célébré au travers d'un morceau comme cela qui s'intitule « Fait en créole ». Faites-le en créole.

Eh oui, ça a bien bougé là, hein. Qu'est-ce que vous en pensez? Faites-le en créole vous aussi, hein. C'est pas très difficile. Hein, je vous assure que comme le créole c'est une langue qui dérive du créole francophone, hein, je précise bien, parce qu'il y a aussi du créole lusophone, anglophone, je crois même hispanophone, hein. C'est un exercice intéressant à faire, hein, je pense, si vous avez envie de vous amuser un peu, on va dire. Donc, n'hésitez pas, si l'occasion se présente à vous, d'apprendre à parler créole. Voilà, si vous avez des amis, un peu, demandez-leur de vous apprendre à parler créole, hein, pas que les grossièretés ou les trucs qui sont pas trop intéressants entre guillemets, on va dire, hein. Donc, vous verrez, c'est très très très sympathique. 15 heures passées de 26 minutes, ben dans 4 minutes, ce sera le second bulletin d'information. Pour l'heure, nous allons écouter, avant de passer au développement de ce second bulletin d'information, Madame Darlene Desca, sur son tout dernier album en date, hein, donc qui est sorti, je crois que c'était le mois dernier. Le morceau s'intitule « Mremeon, je t'aime ». Hein, donc, on va l'écouter tranquillement pour aller au développement du second bulletin d'information, pardon, pas premier.

0: Bon, un petit souci avec ce titre, on va en avoir pour un autre, hein. Je ne sais pas pourquoi, elle me fait des misères comme ça. Que se passe-t-il? Que se passe-t-il? Il y a le cocktail ragot qui se prépare, hein. DJ Ass est déjà dans la place, comme on dit. On va pouvoir... alors attendez, on va recommencer, peut-être que ça va être plus gentil avec moi.
1: J'espère, nous on sent en difficulté aussi.
0: Bon, ben je ne sais pas, je ne sais pas. Silence radio, silence radio. Alors, comment va-t-on faire? Ah là là là, le direct. Alors, attendez. Bon, bah écoutez, il n'y a pas de danger. On va continuer à écouter Monsieur Shango Bastia dans ses œuvres. Hein, dans ce cas, avec un autre morceau sur son album Fell en créole. Le temps pour moi de trouver une solution peut-être à ce problème-là. Eh bien, on va écouter un morceau très punchy qu'il y a sur cet album, c'est Mrai Mizé. Je déteste la misère. Et oui, qui aime la misère, dites-moi, non? Personne, hein, je crois. Alors, on va écouter sa version de Shango Bastia donc, à ce problème que connaît le monde. Hein, donc, la misère la plus abjecte, hein, des fois, les problèmes de ce genre.

c'était Django Bastia avec ce titre Mraï Misère, je hais la misère. 15h passées de 32, bientôt 33 minutes sur les ondes de la plus belle des radios, Radio RGB, le 89.2 FM ou le www.radio-rgb.net. Et oui, j'étais en train d'exploser dans les graves, je regardais mon moniteur, hein, donc voilà, j'ai rectifié pour ménager vos tympans, chers auditrices et auditeurs. Donc c'est l'heure de passer au développement du second bulletin d'information, comme malheureusement j'ai pas mes jingles disponibles aujourd'hui. On va faire ça live, en vivo comme on dit chez les latinos. Hein, donc voilà, on va parler de l'actualité de deuxième partie de semaine du côté d'Haïti.

Au sommaire de ce second bulletin d'information, voici les titres que je vais développer pour vous. Tout d'abord, donc on va parler de santé publique. On a appris que Haïti est dans une situation critique par manque de sages-femmes. Deuxième titre de l'actualité de deuxième partie de semaine, concernant la crise haïtienne, il y a une importante séance de travail sur la stabilisation et la relance économique en Haïti qui s'est tenue donc, au cours de cette semaine. On parlera ensuite de diplomatie avec une mission du Premier ministre, ou du moins un déplacement du Premier ministre à Rome et au Vatican pour aller donc dialoguer avec les autorités du Vatican, sûrement. Et enfin, on finira avec un dernier titre concernant la crise migratoire haïtienne où Haïti a eu intervenu au forum international qui s'est tenu à New York, notamment par la voix du ministre Mark Ely Nelson. Et puis, on dira quelques mots de football en complément pour parler de deux matchs amicaux supplémentaires pour Haïti qui vont avoir lieu les 2 et 6 juin et 5 juin prochains pour la Coupe du Monde 2026, tout qui aura lieu en Amérique du Nord. Allez, on va démarrer tout de suite avec le premier titre concernant donc le problème de santé publique qui se pose en Haïti, à savoir que mardi, on nous a appris que lors de la célébration de la Journée internationale des sages-femmes, le ministère de la Condition féminine a rendu un vibrant hommage à ces professionnels essentiels, véritables piliers de la santé sexuelle et reproductive des femmes. Donc en Haïti, le nombre de sages-femmes formées et en activité est largement insuffisant pour répondre aux besoins de la population, plaçant le pays dans une situation critique de santé maternelle. L'Association des sages-femmes d'Haïti et le Fonds des Nations Unies pour la population estiment qu'il y a environ 300 à 455 femmes sages formées selon les normes internationales qui exercent actuellement en Haïti pour répondre aux besoins de plus de 2,8 millions de femmes en âge de procréer, notamment en milieu rural. La majorité des sages-femmes est concentrée dans la zone métropolitaine de Port-au-Prince, rendant l'accès aux soins extrêmement rare dans les zones rurales reculées où les accouchements à domicile se font sans personnel qualifié, ce qui met en risque la vie des nouveau-nés. Pour respecter les normes de l'Organisation mondiale de la santé et réduire significativement le taux de mortalité maternelle le plus élevé de la Caraïbe, 529 décès pour 100 000 naissances, en partie liés au fait que plus de 60% des accouchements se déroulent sans assistance médicale qualifiée, Haïti aurait besoin d'au moins 2200 sages-femmes qualifiées pour assurer une couverture nationale de base. Il manque donc environ 1900 sages-femmes pour combler le déficit actuel. Ces chiffres illustrent l'urgence d'investir dans la formation via l'Institut national de formation des sages-femmes pour combler ce manque d'ici 2030. Leur engagement quotidien contribue non seulement à réduire la mortalité maternelle et infantile, mais aussi à garantir aux femmes un accès digne, respectueux et équitable aux soins de santé. À cet effet, le ministre a réaffirmé son engagement à promouvoir les droits des femmes et à renforcer les politiques publiques en faveur de la santé sexuelle et reproductive en reconnaissant pleinement le rôle stratégique des sages-femmes dans le développement du pays.

Deuxième titre de l'actualité de deuxième partie de semaine, nous allons parler à présent de la crise haïtienne au sens pratique et non pas au niveau de la violence des gangs. Donc il faut savoir qu'il y a eu une importante séance de travail sur la stabilisation et la relance économique d'Haïti. Madame Sandra Polémon, la ministre de la Planification et de la Coopération externe, accompagnée de Guy Roméo Latry, le directeur général du ministère, et de Paul Rudy Mentor, son directeur de cabinet, a tenu une importante séance de travail avec Madame Nicole Kouassi, la coordinatrice résidente du système des Nations Unies en Haïti, accompagnée de son équipe technique. Les échanges ont porté sur le comité de pilotage du cadre global de coopération, le comité de pilotage du Peace Building Fund, le plan stratégique de développement d'Haïti, le rapport à mi-parcours du programme d'action de Doha et le programme de stabilisation et de relance économique, inscrit dans la dynamique des priorités du gouvernement qui vise à favoriser le retour sécurisé des citoyens dans leur quartier et le retour des enfants à l'école. Il entend améliorer l'accès à l'eau potable, à promouvoir ensemble un ensemble d'initiatives sociales essentielles à la restauration du tissu économique et communautaire. Dans son intervention, la ministre Polémon a rappelé que ce programme repose sur un pilotage stratégique assuré par la primature avec son ministère en coordination technique. Le ministère de l'Économie et des Finances assure quant à lui l'ancrage budgétaire. Les zones d'intervention du programme sont définies selon des critères combinant le degré de vulnérabilité, la pression sécuritaire et le potentiel économique. Elles ciblent prioritairement les zones urbaines fragilisées, les corridors frontaliers stratégiques ainsi que les bassins agricoles essentiels à la sécurité alimentaire et à la création d'emplois. La ministre Polémon a souligné la nécessité de mobiliser des financements coordonnés, prévisibles et rapidement déployables afin de produire des résultats visibles au bénéfice direct des populations. Elle a rappelé que la population ne peut plus attendre. La ministre a insisté non seulement sur le retour des personnes déplacées dans leur quartier, ainsi que la recapitalisation de ces ménages. Au cours des discussions, la ministre a plaidé en faveur d'un cadre global de coopération orienté vers des résultats concrets et alignés sur les axes prioritaires du gouvernement, à savoir la sécurité, le redressement économique et social et l'organisation des élections. Guy Roméo Latry a insisté quant à lui sur la nécessité pour le ministère et le système des Nations Unies de s'accorder sur des éléments concrets dans le cadre global de coopération. Il a rappelé que celui-ci doit produire des résultats tangibles, visibles et mesurables. À cet égard, il a appelé à une approche orientée vers l'impact afin de garantir que les engagements pris se traduisent en actions concrètes au bénéfice direct des populations. Par ailleurs, la ministre Polémon et Mme Kouassi ont abordé la question du plan stratégique de développement d'Haïti en mettant l'accent sur la nécessité d'alignement avec les priorités actuelles du gouvernement. La ministre a insisté sur la nécessité de renforcer les échanges techniques entre les directions de son ministère et le bureau de la coordination résidente. De la coordinatrice résidente, afin d'harmoniser les références et d'éviter toute ambiguïté sur la base stratégique des appuis extérieurs. Les discussions ont permis aussi d'avancer sur la finalisation du rapport à mi-parcours du programme d'action de Doha, ainsi que sur l'organisation et la composition du comité de pilotage du Peace Building Fund. Cette séance de travail a permis de consolider l'alignement stratégique entre le ministère de la Planification et le système des Nations Unies, d'enregistrer des avancées significatives sur les mécanismes de gouvernance du cadre global de coopération et du Peaceful Building Fund et de clarifier les prochaines étapes de mise en œuvre du plan de stabilisation.

À présent, nous allons parler de cette mission du Premier ministre haïtien à Rome et au Vatican. La primature a informé que le Premier ministre haïtien par intérim, M. Alexis Diefizemé, effectue actuellement une mission officielle à Rome et au Saint-Siège du 8 au 11 mai 2026 à la tête d'une délégation gouvernementale de haut niveau. Cette visite s'inscrit dans le cadre du renforcement des relations diplomatiques entre Haïti, le Saint-Siège et ses partenaires internationaux, ainsi que dans la volonté du gouvernement de consolider la coopération autour des enjeux humanitaires, sociaux et de développement durable. Le Vatican a confirmé que le chef du gouvernement d'Haïti sera reçu le 9 mai, donc aujourd'hui, 9 mai 2026. Donc le programme mentionne principalement une participation à une mobilisation spirituelle et une messe pour la paix en Haïti organisée à la basilique majeure du Vatican suite à une invitation du cardinal Pietro Parolin. Bien que la visite vise à renforcer les relations diplomatiques, le communiqué officiel ne confirme pas explicitement une audience privée en tête-à-tête avec le pape François, mais confirme bien une rencontre au sommet de la hiérarchie vaticane. Au cours de son séjour à Rome, le Premier ministre aura des rencontres diplomatiques de haut niveau avec des responsables d'organisations internationales. Ces échanges porteront notamment sur les priorités nationales d'Haïti, les efforts en faveur de la stabilité ainsi que les perspectives de solidarité et de partenariat au bénéfice du peuple haïtien. Le gouvernement réaffirme à travers cette visite son engagement à poursuivre une diplomatie active tournée vers le dialogue, la coopération et la recherche de solutions concrètes aux défis auxquels le pays est confronté.

On va terminer les informations générales, pardon, avec un dernier titre concernant la crise migratoire à laquelle Haïti est confrontée. Hein. Donc, on va parler du forum qui se tient actuellement à New York. Donc où Haïti est représenté par le ministre Mark Elie Nelson. Donc lors du deuxième forum d'examen de la migration internationale organisé sous l'égide des Nations Unies au siège de l'ONU à New York qui s'est achevé hier vendredi 8 mai 2026, Mark Elie Nelson, le ministre des Affaires sociales et du Travail, dans ses interventions a appelé les États membres à une coopération renforcée afin de mieux gérer la migration. Face à la migration irrégulière, à la fuite des compétences et de la protection de nos citoyens à l'étranger, le ministre Nelson a mis en avant les différentes initiatives lancées par le gouvernement haïtien pour mieux encadrer les flux migratoires. Depuis 2023, l'État a adopté un document de politique migratoire nationale qui constitue le cadre de référence de l'action publique. Ce document a permis l'adoption d'un plan de contingence spécifique lié à 23 objectifs du Pacte mondial sur les migrations sûres, ordonnées et régulières pour accueillir les migrants en provenance de la République dominicaine. Il a permis également l'élaboration d'un protocole national de prise en charge financé par la Banque interaméricaine de développement. Il est crucial, estime le ministre Nelson, de garantir l'accès des migrants aux services essentiels tels que la santé, l'éducation et la protection sociale. Dans cette optique, une enveloppe budgétaire de 152 millions de gourdes est allouée dans le budget de l'exercice 2025-2026 pour la construction d'un centre d'hébergement transitoire à Bel Air. De plus, d'octobre 2025 à date, le gouvernement a déjà accueilli plus de 170 000 migrants dans le respect et la dignité humaine. Je cite, donc, nous devons investir dans des politiques fondées sur des données fiables, promouvoir des voies régulières et lutter résolument contre les réseaux de traite des personnes, a soutenu le ministre Nelson. Il a par ailleurs plaidé en faveur d'une gouvernance humaine de la migration, inclusive et respectueuse des droits fondamentaux. Voilà donc ce qui met un terme aux informations générales. Rapidement, quelques mots de sport hein, pour vous parler de la préparation du 11 des Grenadiers, l'équipe de football masculine senior haïtienne qui va participer pour la deuxième fois donc, à la Coupe du Monde. Donc, c'était en 1974 la première fois. Et bien là, cette année, en 2026, soit 52 ans après, donc nous sommes de retour sur la scène mondiale. Donc après une défaite face à la Tunisie lors du premier match de préparation et un honorable match nul face à l'Islande, un but partout, alors que nous étions inclinés 1-0 face à la Tunisie, les Grenadiers ont deux nouvelles occasions de se préparer pour cette grande compétition qu'est la Coupe du Monde. Il y aura donc le 2 juin prochain du côté de la Floride, donc Haïti sera opposé à l'équipe de Nouvelle-Zélande pour un match nul de préparation. Haïti ensuite affrontera l'équipe du Pérou le 5 juin, donc toujours en Floride. Dans ce quatrième match de préparation, un quatrième match amical. Donc on espère qu'ils vont continuer sur la bonne dynamique du match nul face à l'Islande. Pourquoi pas accrocher également ou battre la Nouvelle-Zélande. Je pense que ce sera un peu plus dur face au Pérou, parce que le Pérou a une des bonnes équipes d'Amérique du Sud. Il leur arrive de battre le Brésil, par exemple. Donc, affaire à suivre, donc ce sera pour le début du mois prochain. Je vous tiendrai informé donc des résultats de ces rencontres. Pour l'heure, donc, je vous remercie infiniment de votre attention au développement de ce second plan d'information. Prochaines informations, ce sera samedi prochain, même heure, même antenne, dans le cadre de cette émission Bienvenue en Haïti, à ma compagnie, comme tous les samedis entre 14h et 16h, heure de France, 8h-10h pour Haïti chérie, chez nos voisins en République dominicaine, et sur la côte est de l'Amérique du Nord, dans des villes comme Montréal, New York, Miami, et 9h-11h dans les Antilles-Guyanes françaises, je ne sais trop quelle heure, dans d'autres parties du monde où vous nous écoutez. En tout cas, merci infiniment
de nous accompagner, de nous soutenir dans cette aventure hein, donc qui est Bienvenue en Haïti, qui a pour but de faire la promotion d'Haïti sur différents aspects de la culture, de l'histoire et entre autres hein, et pour couper un peu avec l'image dégradante comme qu'on a d'Haïti en général. Et voilà, donc je tiens à vous rappeler également que, alors oui, pour finir avec les bulletins d'information, sachez qu'ils sont loin d'être exhaustifs. Il vous est possible, si vous, l'actualité haïtienne vous intéresse, de vous tenir informé de ce qui se passe en Haïti. C'est très simple, il y a des dizaines de pages de médias en ligne qui vous proposent des articles de presse sur Haïti. Vous tapez sur le moteur de recherche de votre tablette, smartphone, ordinateur fixe ou portable, Haïti Information, Haïti Actualité, et ainsi donc vous pourrez 7 jours sur 7, 24 heures sur 24 vous tenir informé de ce qui se passe là-bas. Et sachez que c'est très important de façon générale de varier vos sources d'information, que ce soit sur l'actualité haïtienne ou une autre hein, donc, parce que cela vous permet d'être mieux informé, de vous rapprocher un peu plus de la vérité, tout en sachant qu'il n'y a pas de vérité absolue. Voilà, voilà. Et puis, pour finir, je rappelle que l'émission célèbre ses 20 ans. C'est pas peu, hein, donc je remercie encore une fois la direction de la radio qui m'a donné la possibilité de faire cette émission pour l'émission que je vous ai présentée tout à l'heure, hein, donc à savoir faire la promotion d'Haïti, présenter une autre Haïti sous un autre jour. Donc, on va repartir en musique avec celle avec qui on n'a pas pu repartir tout à l'heure, à savoir Madame Darlene Desca, et un des titres qui se figure sur son tout dernier album, à savoir donc « Mremeon, je t'aime ».

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1: Voilà, Madame Darlene Desca dans ses œuvres avec ce titre, Mremé, en extrait de son tout dernier album sorti il y a 2-3 mois, de cela, pas plus que ça. 15h55, nous sommes dans la dernière ligne droite de l'émission. Voilà, toutes les bonnes choses ayant une fin. On va se retrouver samedi prochain en direct, hein, s'il vous plaît. Il n'y aura plus de rediffusion. Je suis là, je suis de retour. Hein, ça va aller, ça va aller. Alors, avant de se quitter, je vais vous parler d'un événement qui aura lieu le 14 mai, donc jeudi prochain férié, un match amical, hein, match amical c'est une manifestation qui s'englobe en tout, hein, donc il n'y a pas que le match, parce qu'il y aura une rencontre entre Haïti et le Cap-Vert, hein, qui va avoir lieu, des équipes de jeunes originaires du Cap-Vert et d'Haïti. Les deux équipes, je vous rappelle, sont qualifiées pour la Coupe du Monde. Hein, il est bon que ces jeunes s'affrontent. Hein, mais nous ne sommes pas dans le même groupe que le Cap-Vert, donc nous ne les rencontrerons pas à la Coupe du Monde. Donc au programme, il y aura ce match principalement, donc qui sera le clou du spectacle, qui va opposer donc une équipe de jeunes haïtiennes de la région parisienne à une équipe capverdienne venue, je crois, du sud de la France. Il y aura des animations, des DJ qui vont jouer pour vous. Il y aura de la restauration. C'est de 12h à 19h. Le tarif d'entrée est de 3,50€. Hein, ça va se passer au stade Gaston Bouillant, qui se trouve avenue Pierre de Coubertin à Villeneuve-la-Garenne, ici en région parisienne. Vous pouvez aller acheter vos places sur Elo Asso si vous voulez prendre à l'avance. C'est une très belle initiative, hein, notamment proposée par l'association Haïti Jeune. Jeunesse haïtienne de France, pardon, pour être plus précis, hein, avec d'autres partenaires, qui ont tenu à organiser cet événement. On souhaite, moi je serai de la partie, hein, je vais soit animer ou je pense, hein, je suis prévu dans l'équipe d'animation pour représenter Haïti. Donc on vous donne rendez-vous, hein, n'oubliez pas, jeudi férié 14 mai au stade Gaston Bouillant, qui se trouve à l'avenue Pierre de Coubertin à Villeneuve-la-Garenne dans les Hauts-de-Seine, pour un bel après-midi, hein, de 12h à 19h. Il y aura en clou comme événement principal une rencontre de jeunes haïtiennes de la région parisienne face à une équipe de jeunes capverdiens en provenance du sud de la France. La manifestation s'intitule Haïti meets Cabo Verde. Hein, il y aura ce match plus des animations, des sets de DJ, de la restauration, de quoi passer un bon moment à l'occasion de cette belle journée de jeudi. J'espère, hein, que la journée sera agréable, qu'on va pas être sous la pluie, tout cela, et pour pouvoir passer un très bon moment du côté de Villeneuve-la-Garenne pour s'amuser, la joie et la bonne humeur. J'espère que le match sera intéressant aussi, hein, on va vous proposer un beau spectacle. Et voilà tout cela, je donne rendez-vous samedi prochain, même heure, même antenne. On se quitte tranquillement, calmement, avec celle qui en avait ouvert l'émission, Madame Emeline Michel, le titre « Pelle éternelle », hein, à suivre tout de suite l'émission Cocktail Ragro pour tous les bons sons groovy et funky des années 70 à nos jours. C'est parti.

16h boule sur la radio, c'est l'heure de nous quitter. Hein, donc merci d'avoir été à l'écoute pour cette reprise de Bienvenue en Haïti en direct sur la radio. Il y a eu un petit moment d'absence couvert par des rediffusions d'émissions, mais là ça y est. Donc je suis de retour et bel et bien de retour pour vous accompagner tous les samedis entre 14h et 16h dans le cadre de l'émission Bienvenue en Haïti. Donc passez un excellent week-end avec de nos programmes sur Radio RGB 89.2 FM ou www.radio-rgb.net. À suivre tout de suite l'émission Cocktail Era Groove pour tous les bons sons groovy et funky des années 70 à nos jours. Il y aura d'autres belles émissions tout au long de la soirée, tout au long du week-end, avec des équipes d'animation passionnées hein, donc qui vont donner le meilleur d'elles-mêmes. Et puis tout au long de la semaine, vous pouvez continuer à écouter notre radio car il y a de beaux programmes, des magazines, des journaux d'information locale, enfin plein de choses. Tout ce dont vous avez besoin, vous allez le trouver sur RGB, croyez-moi. Donc rendez-vous samedi prochain, je vous laisse avec le Cocktail Rare Groove et le DJ As hein, qui va débarrer la session pour nous. Et donc je vous dis à samedi prochain. Ciao, ciao.

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Bien, voilà. C'est la fin de l'émission. Rendez-vous la semaine prochaine, si le tube puissant le veut bien. Prenez soin de vous. Faites attention à vous.

0: Il est 19h.
1: Bonjour à tous. 5 personnes doivent être jugées en comparution immédiate aujourd'hui après les violences à Paris mercredi soir, juste après la qualification du PSG en finale de la Ligue des Champions face au Bayern. Au total, 127 personnes avaient été interpellées dans l'agglomération parisienne. Les incidents ont fait 11 blessés, dont un grave, et 23 policiers légèrement touchés. D'après le parquet de Paris, plusieurs gardes à vue ont aussi été levés ou classés sans suite. Emmanuel Macron en Afrique pour 4 jours. Le président de la République se rend d'abord en Égypte, puis au Kenya et en Éthiopie. Il doit évidemment aborder la crise au Moyen-Orient, la sécurité dans le détroit d'Ormuz aussi. Il participera à Nairobi à un sommet Afrique-France. 2 gardes civils espagnols sont morts hier lors d'une course-poursuite à bateau avec des narcotrafiquants en Andalousie. Leur embarcation est entrée en collision avec un autre bateau des forces de l'ordre pendant l'opération. Un 3e garde civil a été gravement blessé. L'Andalousie reste l'une des principales portes d'entrée de la drogue en Europe en raison de sa proximité avec le Maroc. Un avion de Frontier Airlines a percuté un piéton hier soir sur une piste de l'aéroport de Denver aux États-Unis. L'Airbus A321 a interrompu son décollage après l'impact. D'après les médias américains, la personne percutée aurait été gravement blessée et partiellement brûlée par un moteur de l'appareil. Un début d'incendie moteur s'est d'ailleurs déclaré. L'épilogue de la Ligue 2 ce soir, Troyes est déjà champion et assuré de monter en Ligue 1. Amiens est condamné à la descente, Le Mans a son destin en main pour tenter de rejoindre l'élite. Mais Saint-Étienne et le Red Star peuvent encore lui souffler la 2e place. Rodez, Reims et Annecy se disputent les barrages d'accession. En bas de tableau, Bastia et Laval jouent leur survie pour éviter la descente directe en Ligue 3. Tous les matchs auront lieu à 20h. Et puis, vous en avez peut-être marre des démarchages à répétition. Une application pourrait bien vous simplifier la vie. Elle s'appelle Saracroche. Camille Bouva est le développeur web.
2: Saracroche est un peu comme un bloqueur de pub que vous avez dans votre navigateur pour bloquer les pubs sur les sites internet. Dès que vous recevez un appel qui fait partie soit des plages de démarchage ou de certains opérateurs qui font sont du spam, l'appel est directement bloqué. C'est comme si vous directement vous appuyez sur le bouton refuser sur le téléphone et vous trouvez soit dans votre journal d'appel ou vous retrouvez aussi dans l'application. L'application récupère la liste des préfixes ou des numéros à bloquer et tout le traitement, c'est-à-dire tout dire je laisse passer ou je laisse pas passer, se fait sur le téléphone.
1: Propos recueillis par Mylène Débac. Voilà pour l'actu, excellente après-midi à tous.
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0: 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Il est 20h.
1: Bonjour à tous. 5 personnes doivent être jugées en comparution immédiate aujourd'hui après les violences à Paris mercredi soir, juste après la qualification du PSG en finale de la Ligue des Champions face au Bayern. Au total, 127 personnes avaient été interpellées dans l'agglomération parisienne. Les incidents avaient fait 11 blessés, dont un grave. 23 policiers avaient été légèrement touchés. Une femme d'une soixantaine d'années est morte après une chute du haut de son immeuble au Havre. Hier, un homme d'une cinquantaine d'années, alcoolisé au moment des faits, a été placé en garde à vue pour homicide volontaire. D'après le parquet, ses voisins auraient entendu une dispute et des insultes avant le drame. Emmanuel Macron en Afrique pour 4 jours. Le président de la République se rend d'abord en Égypte, puis au Kenya et en Éthiopie. Il doit évidemment aborder la crise au Moyen-Orient et la sécurité dans le détroit d'Ormuz. Il participera à Nairobi, à un sommet Afrique-France. Et puis l'épilogue de la Ligue 2 ce soir, 3 est champion assuré de monter en Ligue 1. Amiens est condamné à la descente, Le Mans a son destin en main pour tenter de rejoindre l'élite, mais Saint-Etienne et le Red Star peuvent encore lui souffler la deuxième place. Tous les matchs auront lieu à 20h. La fin de ce flash. Excellent après-midi à tous.
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Hey, c'est Nassim de l'émission All Star. Je suis heureux de vous retrouver ce soir pour cette émission. Installez-vous confortablement et augmentez le son. Et pour cette émission très spéciale, j'ai le plaisir de recevoir Dr Ryan, photographe, vidéaste et influenceur. Mais avant ça, faisons un point sur le flash All Star. Au sommaire d'aujourd'hui, nous allons parler du Super Bowl de Bad Bunny, du coup de communication énorme de Timothée Chalamet pour le film Marty Suprême, des Jeux Olympiques d'hiver, les exploits français, des victoires de la musique et du nouveau single de Big Flo et Oli qui enflamme Internet.

Benito Antonio Martinez Ocasio, plus connu sous le nom de Bad Bunny, a enflammé la mi-temps du Super Bowl à San Francisco le 8 février dernier. La star mondiale du reggaeton a transformé ses 13 minutes en véritable fresque culturelle. Dès les premières secondes, le public est transporté à Porto Rico, scène de quartier, partie de dominos, rythme traditionnel mêlé au reggaeton, un décor vivant, chargé de mémoire et de fierté. Dans un pays traversé par de fortes tensions politiques autour de l'immigration, notamment depuis le retour au pouvoir de Donald Trump, le message prend une dimension particulière. Alors que les débats autour de la politique migratoire et des actions de l'ICE, l'agence fédérale chargée du contrôle de l'immigration, divisent profondément l'opinion, Bad Bunny choisit la scène la plus regardée des États-Unis pour affirmer une autre vision de l'Amérique. Un des moments forts du spectacle était le véritable mariage célébré en direct sur la pelouse devant des millions de téléspectateurs, une scène forte, symbole d'unité et d'amour, transformant la mi-temps en célébration collective. Et c'est justement l'amour qui était au cœur du message final. Entouré des drapeaux de tous les pays des Amériques, l'artiste a lancé « La seule chose plus puissante que la haine, c'est l'amour », une déclaration lourde de sens dans un climat social tendu. Des artistes comme Lady Gaga et Ricky Martin l'ont rejoint sur scène, incarnant ce pont entre génération et culture. Quelques jours seulement après avoir brillé aux Grammys Awards, Bad Bunny confirme son statut d'artiste global, capable de faire rimer performance spectaculaire et prise de position culturelle. Et pour se mettre dans l'ambiance de Puerto Rico, Baile Inolvidable dans l'émission All-Star.

N'hésitez pas à me dire si vous avez validé le son sur Instagram, Nassim-du-8 All-Star, tout en minuscules. Marty Supreme, c'est le nouveau film porté par Timothée Chalamet, sorti le 18 février dernier. Un long métrage ambitieux qui confirme la place de l'acteur franco-américain parmi les figures majeures de sa génération. Déjà récompensé au Golden Globe Awards, Chalamet fait partie des noms qui circulent pour les Oscars. Le film Marty Supreme raconte l'ascension fulgurante d'un jeune prodige du tennis de table dans le New York des années 50. Devenu star, il découvre les excès et la pression qui accompagnent la célébrité. Un récit sur l'ambition, l'ego et le prix du succès. Mais au-delà du film, c'est toute la communication qui fait parler. La veste Marty Supreme, inspirée du sportswear rétro, est devenue la pièce iconique de la promo du film. Un pop-up exclusif organisé à Paris a attiré des centaines de fans venus spécialement pour se procurer cette veste déjà virale. La campagne s'est aussi appuyée sur des figures du sport comme Victor Wembanyama et Charles Leclerc, brouillant les frontières entre cinéma, mode et performance sportive. N'hésitez pas à me dire si vous avez vu le film sur Instagram, Nassim-du-8 All-Star, tout en minuscules. Les Jeux Olympiques d'hiver ont débuté le 6 février dernier à Milan et les athlètes français répondent déjà présents. Plusieurs médailles sont tombées pour les Bleus, notamment en ski alpin, en biathlon et en snowboard. La délégation tricolore confirme sa solidité dans les disciplines de neige et de glace. La 41e édition des Victoires de la Musique s'est tenue le 13 février dernier à la scène musicale, dans une ambiance festive et riche en performances. Grande gagnante de la soirée, Théodora a raflé 4 trophées, dont le meilleur album Mega BBL, Révélation Féminine et Création Audiovisuelle, confirmant son statut d'icône montante de la musique urbaine. La chanteuse québécoise Charlotte Cardin a été sacrée artiste féminine de l'année, tandis que le rappeur This Is a remporté le prix du meilleur artiste masculin et Sam Sauvage, celui de la révélation masculine. Le 4e album de Big Flo et Oli sortira le 13 mars prochain. Avec cet album, les deux frères promettent un retour au rap pur. Aujourd'hui, à moins d'un mois de la sortie de l'album Karma, Big Flo et Oli dévoilent un morceau au titre plus qu'évocateur, vendredi 13 mars. Ce titre fait évidemment référence à la date de sortie de leur album, un single qui retransmet un rap pur et technique. Et vendredi 13 mars de Big Flo et Oli, c'est ça.

comme si j'avais écrit les beats. Un son 100% rap avec les bacs de Kalash Criminel. N'hésitez pas à me dire si vous avez validé le son sur Instagram, Nassim-Juvit All-Star, tout en minuscule. Et maintenant, place au mix du mois de février 2026, réalisé par DJ Fredras.

0: Vous êtes toujours dans l'émission All Stars sur les ondes de Radio RGB 99.2 et vous venez d'écouter le mix du mois réalisé par le seul et l'unique DJ Fred Ras. N'hésitez pas à me dire votre son préféré sur Insta, Nassim-du-8 All Star, tout en minuscules. Sur les routes du monde, entre deux continents, entre lumière naturelle et éclat scintillant, un regard qui observe une caméra en main, il attrape l'instant avant qu'il ne s'éteigne au loin, pas juste des images mais des fragments d'horizon, des silences qui parlent, des voyages sans frontières ni raison. Chaque départ devient promesse, chaque retour inspiration. Voici Dr Ryan, mouvement regard création.
1: Adoré, j'ai adoré, merci beaucoup, j'ai tout aimé là. Carrément, fallait mettre Fred Ras au point de vue, c'est incroyable. Ah,
0: comment vas-tu Ryan?
2: Ça va, tu vas bien tranquillement, ça va.
0: Moi ça va super, merci et bienvenue dans l'émission All Star sur merci Radio beaucoup. RGB 99.2.
2: Merci beaucoup.
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0: Est-ce que tu pourrais te présenter en quelques mots pour nos auditeurs?
2: Ouais, moi c'est Dr Ryan, ou juste Ryan pour ceux qui veulent pas dire docteur. J'ai 21 ans, je viens du 95, et je fais de la photo, de la vidéo, un peu tout ce qui touche à l'image. On va dire que je fais de l'art plus particulièrement.
0: Ok.
2: Et puis, puis voilà, hein, j'essaie de toucher un peu à tout, puis de kiffer la vie.
0: Et qu'est-ce qui t'a donné le plus envie pour te lancer dans la photographie?
2: En vrai de vrai, ça m'est tombé dessus. J'aime pas la phrase parce qu'elle est bateau, mais pour le coup, ça m'est vraiment tombé dessus pendant le confinement. Il m'était arrivé une petite histoire un peu triste, et du coup, j'avais besoin de faire des trucs pour m'évader, mais je pouvais pas sortir de la maison. Un jour, on m'a proposé de faire des photos sur un clip au Tarteret. J'ai dit oui, alors que j'avais jamais fait de photo.
0: Ok.
2: Et ça part de là. En vrai, je suis parti, j'ai kiffé de ouf. La semaine d'après, on m'a rappelé sur un clip avec Nino et Yaro.
0: Ok.
2: Et après, on m'a rappelé, et après, j'ai fait mes contacts, et après, voilà.
0: Tu as commencé à collaborer très jeune avec des artistes.
2: Mmh.
0: Comment ça s'est fait?
2: Comme je viens de te dire, vraiment, j'ai commencé quand j'avais 15 ans, du coup.
0: Okay.
2: Et en fait, mon tout premier shooting, c'était sur un clip de Espion au Tarteret dans le 91.
0: D'accord.
2: Et après, j'ai enchaîné sur un clip avec Yaro Nino. Et après, en vrai, c'est juste se faire des contacts et enchaîner. Honnêtement, je ne saurais pas te dire ce que j'ai fait, parce que ça s'est fait juste naturellement. Mais je l'ai fait et j'en suis très content aujourd'hui.
0: Tu as shooté des artistes comme Zola, Tiakola, Leto, SDM ou encore El Grande et Toto. Ça se passe comment un shooting avec eux?
2: Ah, franchement, ça se passe bien. En fait, c'est juste surtout avoir un côté humain. Pas que l'artiste il ressente que t'es comme un fan ou que t'es.
0: Okay.
2: En fait, il faut qu'il sache que t'es là pour travailler ou que t'es quelqu'un de bon délire. Et une fois que ça s'est fait, bah, ça se passe tranquillement. En vrai, c'est des humains comme nous. Juste, ils sont artistes et ils sont connus. Mais sinon, tout le reste, c'est pareil. Tu vois, on se pose, on parle, on rigole et puis on prend des photos et c'est sympa.
0: Et quand tu arrives dans des shootings, tu arrives avec une idée précise ou tu improvises selon l'ambiance?
2: Honnêtement, ça va dépendre. Si c'est un shooting en studio ou un shooting qui est déjà très planifié dehors ou quoi, ouais, là j'aurai une idée très très claire et très précise en tête avec les gens avec qui je travaille. Donc ça va être des assistants light, ça va être des décorateurs, etc. Mais si c'est juste un shooting comme ça, comme je sais pas, un truc en concert ou dans un backstage ou sur un clip, là c'est improvisé sur le tas. Donc là, c'est soit j'ai une bonne idée sur le coup, soit la lumière elle est bonne et c'est parfait pour moi, soit c'est nul et c'est ma faute. Tu vois.
0: Est-ce que tu as une anecdote de tournage ou de shooting qui t'a marqué?
2: Est-ce que j'en ai une? Ouais, j'en ai une, elle est gaulerie en plus. Ça fait 2 ans que j'ai commencé un peu à faire des vidéos pour des youtubeurs, etc.
0: Ok.
2: Et un de mes premiers clients, c'était Colombien, je sais pas si tu vois qui c'est.
0: Oui, oui.
2: Ouais. Colombien, on avait fait pas mal de pilotes ensemble pour trouver le bon contenu à sortir, etc. Et sur la première vidéo qu'on devait sortir, j'étais sur le montage et j'étais en panique, en pagaille, etc. J'étais tellement KO, je me suis endormi devant le montage. La vidéo, elle devait sortir à midi un samedi. Je me suis réveillé devant l'ordi à 13h le samedi. Et du coup, la vidéo, on l'a sortie dans la journée parce que je me suis endormi devant le PC comme un trou du cul, quoi.
0: Le voyage, il prend aussi une grande place dans ton univers.
2: Ouais.
0: Tu as visité combien de pays au total?
2: Cette année ou au total?
0: En total.
2: Ouais, j'en sais rien, mon vieux. Je n'ai pas compté, mais beaucoup, je pense une trentaine, facile.
0: Ok.
2: Beaucoup, beaucoup, j'avoue, je n'ai pas compté. J'ai eu cette chance de pouvoir voyager quand j'étais jeune, que j'essaye maintenant de perpétuer, toujours en étant jeune, mais par mes propres moyens. Là, cette année, franchement, j'ai dû faire 10-15 pays, je crois.
0: Ok.
2: Si j'exagère pas. Mais ouais, j'adore voyager, quoi.
0: Est-ce que tu as un petit top 5 des meilleurs pays que tu as visités?
2: Ouais, archi. Moi, je te dirais top 1. Vietnam.
0: Top 1, Vietnam.
2: Top 2, Islande.
0: Islande?
2: Ouais. 3, Kirghizistan. 4, Japon. Et top 5, je te dirais les US. Hein.
0: Ok.
2: New York plus particulièrement.
0: Ok.
2: Ouais.
0: C'était quoi ton dernier voyage que tu as réalisé?
2: C'était là. C'était au Maroc pendant la CAN.
0: Okay.
2: Je suis parti au Maroc pour fêter cette foutue CAN et kiffer avec mes amis marocains. Et juste après, entre deux matchs, je suis parti vite fait en Mauritanie parce que c'était à côté pour parcourir le train le plus dangereux du monde.
0: On a vu ça, on va en reparler hein, d'ailleurs.
2: J'étais en Indiana Jones. Voilà.
0: Quand tu voyages et que tu prends des photos, mm-hmm. qu'est-ce que tu cherches à capturer ? Tu cherches plutôt à capturer une ambiance, une émotion ou un message ?
2: Franchement, ça va dépendre. Après, je suis dans le sens où je suis pas un photographe qui va être calculateur à ce niveau-là. Moi, je prends juste ce que je vois et ce que j'aime, tu vois. Je vais pas réfléchir à est-ce que derrière il y a un message. Enfin, des fois, si, mais c'est pas tout le temps, tu vois.
0: Okay.
2: Juste ce que je vois, si c'est beau et que ça me parle. En fait, moi, il faut que ça me parle pas dans ma tête, mais dans mon cœur, tu vois. Si ça me parle dans mon cœur et que je trouve que la photo, elle veut dire quelque chose, bah, je vais prendre le plan et puis voilà, tu vois.
0: Tu as été présent à la Cannes 2025 mm-hmm. au Maroc, hein, comme tu le disais, ouais. aux côtés de l'artiste international French Montana aussi.
2: Ouais.
0: Comment cette opportunité s'est-elle présentée à toi ?
2: J'en sais rien, frérot. En fait, si tu veux, ma vie, c'est des. Ah, Dieu merci, hein, mais c'est des enchaînements de bonnes nouvelles ou de mauvaises nouvelles, mais des fois, ça compense. Là, en gros, j'étais au Maroc et une équipe qui bossait avec lui, bah, je les connais bien parce que c'était des Français.
0: Okay.
2: Et ils m'ont appelé parce qu'ils savaient que j'étais au Maroc. Et ils m'ont dit, ouais, qu'est-ce que tu fais demain ? J'ai dit, bah, je fais rien. Ils m'ont dit, non, c'était même pas demain. C'était, qu'est-ce que tu fais cet après-midi ?
0: Le jour même.
2: Le jour même. Ils m'ont dit, bah, viens, on est là-bas avec French et tout, viens prendre du contenu et tout, on a besoin de quelqu'un, tout ça. J'ai dit, bah, écoutez, moi, les gars, je suis là. Du coup, ils m'ont pris un taxi, je suis arrivé. Et voilà, c'était incroyable.
0: C'était une réelle opportunité.
2: Ah ouais.
0: En tant que spectateur présent sur place, ouais. penses-tu que le Maroc a réussi son pari en accueillant cette CAN 2025 ?
2: Oui, archi. Vraiment totalement pour le coup. Parce que je crois que ça a été une des CAN les plus regardées autour du monde.
0: Ouais.
2: Et non, en vrai, en termes d'image, en termes de stade, en termes d'infrastructure, tout était magnifique. C'était super bien géré. L'organisation était magnifique. Donc en vrai, à ce niveau-là, on peut rien dire aux Marocains. En vrai, à part l'histoire des serviettes, moi-même je suis Marocain, tu vois. À part l'histoire des serviettes, bon, vas-y, le reste, franchement, on peut rien dire.
0: Ok, et tu réalises aussi des clips musicaux.
2: Ouais.
0: Qu'est-ce que ça change pour toi de passer de la photo à la vidéo ?
2: Ça change beaucoup de choses. Je peux te dire qu'au début, j'ai commencé par la photo parce que c'était ce qui m'était présenté directement. Mais moi, quand j'étais plus jeune, bon, on a tous eu des chaînes YouTube, on faisait des vidéos, des trucs, etc. J'étais le premier à faire ça, tu vois. Et franchement, passer à la vidéo, ça m'a un peu changé les idées, dans le sens où bah, c'est pas juste une image, c'est une image que t'animes, c'est un décor que t'animes, qui va bouger, qui va prendre sens, qui va prendre vie. Et moi, je trouve ça magnifique.
0: Tu crées également des covers
2: mmh.
0: de singles et d'albums.
2: Ouais.
0: Pour toi, il y a un lien entre la photo et la musique ?
2: Ouais, totalement. Totalement, et même tellement que dès que je dois faire une cover ou je dois faire un projet... photographique avec un artiste, je demande directement d'écouter le son
0: okay.
2: Avant, tu vois.
0: Pour donc avoir... tu t'imprègnes un peu de,
2: en fait,
0: de
2: la
0: l'univers.
2: Musique, ouais, pour moi, la musique, elle a une couleur, elle a une saveur. Tu vois, si j'écoute, je te dis une connerie, mais pour moi, tu vois, Rambo Goyard, le son qu'il a sorti là,
0: okay.
2: ça c'est violet, tu vois, c'est
0: vrai.
2: Violet rose. Tu vois.
0: Je vois.
2: Tu vois ce que je veux dire, un son de Lacrim, ça va être noir, ça va être rouge.
0: Mm.
2: Tu vois, c'est. Enfin, s'il kick hardcore, s'il kick. S'il chantonne, ça va être orange, tu vois, c'est. Ça a des couleurs, tu vois.
0: C'est vrai, t'as raison. Et en ce moment. Tu proposes une série de vidéos sur les réseaux sociaux
2: mmh.
0: qui s'appelle Jetable,
2: ouais.
0: avec un concept volontairement simple, un appareil photo Kodak et un montage rapide, dynamique, pensé spécialement pour les réseaux sociaux.
2: Ouais.
0: Et justement, quel impact ont aujourd'hui les réseaux sociaux sur ton travail ?
2: Ça a un impact énorme. Et en fait, je pense qu'en France, on ne se rend pas compte de l'impact des réseaux sociaux. Ça peut t'ouvrir des portes de fou malade. Franchement, les réseaux, ça m'a juste... Bah, ça m'a créé une vie, quoi, tu vois, je vais pas, okay. Pas inventer de bêtises ou quoi, mais non, surtout cette série, en vrai, elle est super cool parce qu'elle est simple à faire et que je peux la faire sur le tas avec un artiste qui est chaud. Et si ça se tâte, bah, même si ça se tâte pas, juste le nom d'avoir le truc, c'est super cool, tu vois.
0: Tu côtoies aussi pas mal de personnalités du monde de l'influence. Mmh. Je parle de Nicotine, Michou, Bailan, Juz Riyad ou encore Yenné.
2: Ouais.
0: Est-ce que, selon toi, la création de contenu est devenue un vrai levier de visibilité aujourd'hui ?
2: Ouais. Ah oui, franchement, je pense qu'on est dans la meilleure ère pour réussir dans la vie sans avoir de diplôme. Mais je dis pas qu'il faut pas avoir de diplôme.
0: Ok.
2: Je dis que c'est l'ère d'Internet, qu'on peut rien faire et on est juste au début en fait. Que, quoi qu'on dise, même si les gens ils pensent que c'est bientôt fini, Internet ça arrive en 2005, enfin YouTube ça arrive en 2005. Genre ça a même pas 20 ans. Enfin ouais. Ça a eu 20 ans là, mais c'est super jeune et je pense qu'il y a encore plein de choses à faire et que c'est des leviers de fou qu'on doit utiliser. Tout comme l'IA qui est en train d'arriver et qui est en train de tout rafler, tu vois.
0: Les réseaux sociaux t'ont-ils permis de rencontrer certains artistes ou partenaires avec qui tu n'aurais jamais travaillé autrement ?
2: De fou, totalement. Les réseaux sociaux, ça m'a permis de rencontrer tout le monde en vrai de vrai, tu vois.
0: Donc c'est grâce aux réseaux, en fait, c'est ça qui t'a permis.
2: C'est grâce à Internet. C'est merci Internet, comme dirait Squeezie. C'est grâce à Internet de fou. Franchement, s'il n'y avait pas Internet, je serais encore dans ma chambre ou à l'école. Moi, j'arrêtais la fac là, tu vois.
0: Ok.
2: De base, j'étais à la fac, mais. Bah, je suis en médecine, justement.
0: Ok.
2: Pour ça, je m'appelle docteur.
0: C'est ça l'origine
2: ouais, du c'est pour ça. Mais ouais, du coup, Internet, c'est un levier de fou.
0: Et peut-on considérer Instagram ou TikTok comme la galerie contemporaine de demain pour les créateurs visuels comme toi?
2: Bah, je pense que c'est déjà le cas. Honnêtement, je pense que c'est déjà le cas. Après, je dirais pas galerie vraiment poussée, mais dans le sens où c'est juste un portfolio, quoi. Tu vois un peu ce que je fais, mon style de vie, comment j'interagis avec les gens, qui je peux connaître, etc. Je pense que quand t'es en recherche de clients ou en recherche de te développer, c'est important que les gens ils voient qui t'es en vrai.
0: Donc la page Instagram devient un peu la vitrine, en fait.
2: C'est totalement la vitrine. C'est la vitrine, tout comme TikTok est une vitrine de comment tu es aujourd'hui, tu vois. Si t'es un mec triste, je vais le voir. Si t'es un mec heureux, je vais le voir. Ça, en fait, tout se voit sur Internet.
0: Et quelle est la photo ou la vidéo dont tu es le plus fier jusqu'ici et pourquoi?
2: Je pense la photo, ça va être celle de Zola au Zénith.
0: Ok, ouais, celle-là elle est iconique.
2: Elle est, ouais, franchement c'est une de mes meilleures histoires. Et la vidéo, franchement je dirais la vidéo soit de SDM au 11 All Star.
0: Ok.
2: Soit de moi avec les Congolais à la CAN. Hein. Elle était bien celle-là.
0: C'est vrai, je l'ai vue et j'ai une question.
2: Ouais.
0: Quand tu shootes, tu utilises quel type d'appareil et qu'est-ce qui détermine ton choix à chaque projet?
2: En vrai, j'aime beaucoup l'argentique, moi. Donc, ça va être beaucoup d'argentique si c'est de la photo.
0: Ok.
2: Si c'est de la vidéo, en vrai, je suis basique, hein, je suis au Sony. Sony A7 4, A7S3, FX3.
0: Ce qui, tu shootes des fois à l'iPhone?
2: Ouais, ça m'arrive totalement. Il y a même des artistes qui m'appellent pour shooter que à l'iPhone.
0: Ah ouais?
2: Ouais, ça m'arrive parce que c'est des contenus réseaux sociaux. Du coup, l'iPhone, c'est super utile pour les réseaux sociaux. I need you. 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
0: 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Nous sommes toujours sur les ondes de radio RGB 99.2, plus précisément dans l'émission All Star, en compagnie de Dr Ryan. Et comment ne pas parler de musique? Quel est ton lien avec la musique, Ryan?
2: Mon lien avec la musique, franchement, j'écoute ça depuis que je suis jeune. J'écoute pas du rap depuis que je suis tout jeune. Le rap, c'est arrivé récemment dans ma vie.
0: T'écoutes quoi à la base?
2: De base, je suis un mec du jazz, je suis un mec de l'électro, je suis un mec de EDM, tu vois, je suis un mec de ça. À la base, je suis pas un mec du rap. Je voyais les mecs qui écoutaient du rap comme des gens bizarres, moi, tu vois.
0: Ah ouais?
2: Ouais, ouais. Après, je suis tombé dedans parce que la vie est fait que, mais de base, moi, j'écoutais Kool & The Gang, La Soul, des trucs graves, rien à voir, tu vois. Ah
0: ouais, ouais. Et t'es plus quoi? Du coup, t'es plus jazz, house, électro?
2: Je suis plus. Avant, j'étais plus électro quand j'étais plus jeune. Okay. Maintenant, je suis plus jazz, house, en vrai, deep house, tout ça.
0: C'est pas mal. Et quels sont tes artistes favoris en ce moment?
2: En ce moment, en vrai, ça fait depuis des années. Moi, ça va être que Kra et PNL.
0: Que Kra et PNL, c'est tes deux artistes favoris?
2: Ouais. Dans le rap, oui. Après, si tu me parles d'autres horizons, il y a d'autres artistes, tu vois. Mais dans le rap, ouais, clairement, tu vois.
0: Et c'est quoi ta musique préférée de Que Kra?
2: De Que Kra, ça va être Charbonne.
0: Charbonne, ouais. Et Charbonne de Que Kra, c'est ça.

0: En parlant de Kekra, t'as réalisé aussi un shooting avec lui, si je dis juste.
1: Ouais.
0: Et c'était pour une cover d'album ou c'était pour un autre projet?
1: Non, c'était, en gros, il y avait une marque japonaise qui s'appelle Supplier qui était venue en France faire un pop-up. Et j'ai vu en fait que sur le pop-up, ils allaient amener Kekra.
0: Ok.
1: Pour en faire un showcase. En fait, je suis parti au pop-up, je leur ai dit, écoutez, moi, il me faut des places, je suis photographe. J'ai parlé avec eux, ils m'ont dit, ah ouais, tout, hein, grave chaud. Tu connais les trucs, quand ils viennent en France, ils sont grave chauds de tout faire. J'ai dit, ah ouais, moi, il me faut des photos. Non, ils m'ont dit, vas-y, tiens, prends des tickets. J'ai pris mes tickets le jour même. Je suis allé au showcase et. Bon, on a fait le shoot, ça s'est super bien passé, t'es super cool, super bon délire.
0: Ah ok, donc c'est comme ça que tu l'as rencontré.
1: Ouais, ouais, ouais. Ah, moi en fait, quand j'étais plus jeune, j'étais grave un mec qui allait chercher les opportunités partout. Hein. Ok. Ça, il faut le dire, c'est que jusqu'à aujourd'hui, j'estime que j'ai pas encore dormi, je dors pas, j'ai rien fait encore dans ma vie.
0: Ok.
1: Pour moi, ça c'est rien.
0: C'est qu'un début.
1: C'est avant le début même, tu vois. Je sais même pas j'en suis où, mais j'en suis au tout début, je crois, pour moi. Donc voilà.
0: Et si tu devais choisir un seul son qui représenterait ton univers, ce serait lequel?
1: Moi, c'est Une belle histoire de Michel Fugain.
0: Et Une belle histoire de Michel Fugain, ça, c'est ça. C'est un...

0: Une très belle musique des années 70.
1: Hein. C'est vrai, c'est magnifique. C'est magnifique.
0: Si tu pouvais emmener ton appareil photo dans un lieu complètement improbable, ce serait où et pourquoi?
1: Moi, je te dirais... On parle en pays ou juste en événement comme ça?
0: Non, en pays, en événement, tout ce que tu veux. Le lieu improbable où t'aimerais bien shooter.
1: Franchement, rien n'est improbable pour moi, en vrai. Je pense que tout est possible, mais j'aimerais bien faire un truc du genre Met Gala, tu vois.
0: Ok.
1: Ouais, ça serait drôle, juste venir comme ça avec un petit jeu de table, shooter un peu tout le monde, ça peut être galerie, tu vois.
0: Ouais, c'est vrai, c'est pas mal, ça.
1: Ouais, ça peut être drôle.
0: Et quels sont tes projets que tu souhaites réaliser à l'avenir?
1: Franchement, là, pour l'instant, c'est vraiment... essayer de savoir où je vais, parce que bon, comme je t'ai dit, j'ai commencé à 15 ans, là j'en ai 21, bientôt 22, mois prochain. Donc,
0: okay.
1: Faut que j'essaie de savoir un peu où je vais, même si dans ces métiers-là, tu sais jamais vraiment où tu vas, c'est plus le
0: réseau,
1: ouais,
0: le...
1: c'est plus les ce que tu fais, ouais, c'est ça. Mais j'aimerais bien me développer un peu plus sur les réseaux en tant que moi, sur mes contenus, mes propres.
0: Donc, trucs, plus etc. en créateur de contenu.
1: Ouais, tout en travaillant à côté, tu vois, mais ouais, un peu ce délire-là, ouais.
0: Et quel conseil tu donnerais à quelqu'un qui commence aujourd'hui la photo ou la vidéo et qui rêve de vivre de sa passion?
1: Eh bah, c'est une très bonne question que tu me poses, j'ai beaucoup de choses à dire, mais je vais faire concis. Je pense que le plus important, c'est d'avoir la dalle, d'avoir les crocs, d'aller chercher ton pain partout où il est, et de même pas demander de pain au début. Moi, j'ai bossé 2-3 ans sans être payé, parce que je savais même pas que c'était un vrai métier de base. C'est juste vraiment avoir les crocs, en fait. Si t'as de la passion et que tu sais que c'est vraiment ce que t'aimes, bah tu vas le faire. Moi, comme je te dis, ça m'est tombé dessus et j'ai kiffé ce que j'ai fait, donc j'ai continué parce que c'était une bulle, ça me sortait de ma vie, tu vois. Mais maintenant, il y a beaucoup de jeunes aujourd'hui qui font ça que pour l'argent ou pour la fame ou pour être reconnu. Je trouve pas ça intéressant, mais bon, après, chacun son chacun.
0: On parlait des réseaux sociaux tout à l'heure, ouais. Et il y a aussi cette spirale sur les réseaux sociaux du fait de faire de l'argent avec l'art qu'on propose. Mmh. Est-ce qu'aujourd'hui, tu penses que c'est un problème pour la jeunesse ou c'est plutôt une opportunité?
1: En fait, c'est un problème et une opportunité, c'est-à-dire que pour ceux qui auront compris que c'est de l'art en premier lieu et que c'est de la passion, bah, c'est pas un problème parce qu'ils ont besoin de gagner leur vie, tu vois. Mais en fait, le problème, c'est que t'as des gens, par exemple, si je te parle de monteurs, t'as des monteurs qui se mettent au montage vidéo parce que c'est censé être simple et que ça fait de l'argent vite et que c'est du cash flow qui vient rapidement.
0: Okay.
1: C'est une vérité, tu vois. Si t'es bon, c'est une vérité, mais faut être bon. Et pour être bon, bah, faut comprendre les enjeux d'une vidéo, faut comprendre les enjeux d'internet, des algorithmes, du montage. En fait, c'est pas juste découper une vidéo et la poster, tu vois.
0: C'est un monde encore un peu compliqué.
1: Ah, c'est très complexe en vrai de vrai, c'est un métier. Et dans l'image, t'as que des métiers. Photographe, c'est un métier. Étalonneur, c'est un métier. Monteur, c'est un métier. Tu vois, c'est que des métiers que nous, on essaie d'incarner en une seule personne. Mais en vrai de vrai, c'est comme quand tu vas dans un resto. Si la carte, elle est super longue, Philippe Etchebest, il a dit c'était pas bon. Tu vois, faut avoir des plats bien précis, tu vois.
0: Je te remercie Ryan d'être
1: merci
0: venu
1: toi,
0: dans énormément. Mon émission.
1: Merci beaucoup.
0: Où l'on peut suivre ton actualité sur les réseaux?
1: Partout, hein, sur Insta, c'est Dr Ryan, tiré du bas, sur TikTok, c'est Dr Ryan, sur Twitter, c'est Dr Ryan, sur Snapchat, c'est Dr Ryan, partout les gars, partout.
0: Merci beaucoup.
1: Merci à toi, merci beaucoup.
0: Chers auditeurs, j'espère que vous avez passé une bonne soirée. Je vous invite tous à retrouver mon émission sur la chaîne YouTube de la radio RGB 99.2, ainsi que sur les réseaux sociaux via mon compte Instagram, Nassim-Dubit All Star, tout en minuscule. C'était l'émission All Star, animée par moi-même Nassim, et la prochaine fois, on découvrira ensemble une nouvelle star. Bonne soirée sur Radio RGP 99.2.

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On continue encore à vous régaler, c'est 100% Dazé Ninja, avec pas mal des anciens sons et des nouveaux. Et bien sûr, on conclura avec son nouvel album, le dernier en date, sorti la semaine dernière. Voilà, donc nouveauté tout droit sorti du four, comme d'habitude, c'est ici et pas ailleurs. Tu vois ce que je veux dire, c'est ici, pas ailleurs.

futur Célestin Petit 2000. Vous l'attendez à chaque fois avec impatience. Merci pour vos messages. Et oui, Célestin Petit 2000 sur RGB 99.2 FM, saison 3. C'est tout de suite. On commence avec, comme chaque émission maintenant, avec un morceau old school. Et old school, oui, des années 90. Voilà, tout de suite, pour commencer, ce sera The Dog Pound et ce sera le morceau Respect, sorti en 1995 sur leur premier album. Aïe, aïe, aïe, aïe, aïe, Daz Dillinger. Ce soir, c'est 100% Daz Dillinger. Allez, on envoie la sauce. On se retrouve tout à l'heure.

saison 3, l'émission 100% West, 100% G-Funk, 100% Dash Dillinger ce soir. Allez, on voit égal, on parle pas trop, c'est sur RGB 99.2 FM et bien sûr RadioRGB.net en streaming. Ouais, rien que pour vous. Allez, on continue. Allez, que le bon son, c'est ici et pas ailleurs. DJ B-Jax, pour vous servir.

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3: Et bien sûr, l'Extreme Tip 2000 sur RGB99.2FM et RadioRGB.net, saison 3. Continue encore à vous régaler, ce 100% d'Asie Linger, avec pas mal des anciens sons et des nouveaux. Et bien sûr, on conclura avec son nouvel album, le dernier en date, sorti la semaine dernière. Voilà, donc nouveauté tout droit sorti du four. Comme d'habitude, c'est ici et pas ailleurs. Tu vois ce que je veux dire, c'est ici et pas ailleurs. Et oui, l'artiste du mois, Das Dillinger. Allez, on se retrouve bientôt avec d'autres artistes tout aussi talentueux. Bientôt, dans l'Extantide 2000. Allez, on y va, on continue, on vous régale. Pas trop de blabla, que du bon son. Allez.

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What's up, y'all? This is Daz Dillinger. I want to give a big, big shout out to all the beautiful women out there. 100% G-Fake, 100% Daz Dillinger ce soir. Allez, on voit égal, parle pas trop. C'est sur RGB 99.2 FM. Et bien sûr, radio-rgb.net. En streaming. Ouais, rien que pour vous. Allez, on continue. Allez, que le bon son. C'est ici et pas ailleurs. DJ B-Jax.

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